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IDFM Radio, soyez les bienvenus, c'est l'heure de l'agenda des villes, les bons plans culturels sur le Val d'Oise. Du 31 juillet au 5 août, à l'île de loisirs de Cergy, fête le théâtre porté par les Tréteaux de France. Ce festival invite petits et grands à plonger dans des histoires vivantes et interactives, mêlant théâtre, danse, musique et conte. Pour en savoir davantage, cergy-pontoise.ildeloisirs.fr. Du 13 au 16 août, c'est le championnat de France de tir à l'arc dans le cadre exceptionnel du château du musée national de la Renaissance à Écouen. Un rendez-vous sportif de haut niveau, alliant précision, patrimoine et spectacle. C'est ouvert à tous. musée-renaissance.fr pour avoir tous les détails. Rendez-vous cette fois-ci pour une balade nocturne le 22 août à la découverte des chauves-souris à la tombée de la nuit. Venez les écouter et observer leur traque des insectes. Renseignements sur le site valoise.fr. Et puis le 29 août, un escape game, les pièges du temps embarqués à bord du chronoscaf de Blake et Mortimer. Il faudra résoudre des énigmes à la Roche-Guyon, au château. Pour en savoir davantage, parcduvexin.fr. C'était l'agenda des villes sur IDFM Radio.

À tous, vous êtes bien dans Réveil en musique sur IDFM Radio, votre radio préférée 98 de la bande FM. Allez, eh bien, ce matin, je vous propose de nouveau, et oui, pourquoi pas, de retrouver Jean-Yves Serva. Ah oui, voilà notre ami Jean-Yves, c'est toujours un grand plaisir de l'écouter. Et là, on va l'écouter dans une belle petite java, tiens. Et là, vous pouvez la danser, la java entre vous, hein, y a pas de souci. Hein. Mais là, tiens, je vais la dédier à Armel, et pourquoi pas la danser avec Nicole, hein? Eh oui, non, vous êtes pas d'accord? Allez, bon, vous êtes peut-être un peu loin ce matin, mais c'est pas grave. Allez, c'est pour vous cette belle java, et puis vous toutes et vous tous aussi.

0: blonde et douce. Ah là là, je me suis pas trompé. Jean-Yves Serve, une belle Java, extrait de son futur album. Tu vas m'expliquer d'ailleurs, là, tu nous, vas nous expliquer à toutes et à tous comment ça se passe en ce moment. Donc là, tu es en train de le coffiner. Comment ça se passe?
1: Donc là, j'ai déjà écrit 12 titres, si tu veux, donc ils sont 12 titres, on va dire, ça c'est que le début, parce que là, il y a la guitare, il y a la basse, il y a l'accordéon, bientôt, il y aura mon clavier, il y aura éventuellement mon saxophoniste, mon violoniste, donc voilà, ils vont tous venir éventuellement.
0: Donc là, c'est pas le final. Donc,
1: non, c'est pas le final. Ouais.
0: Là, pour l'instant, c'est une ébauche, quoi, hein, de ce qui va sortir bientôt.
1: Tout à fait, donc là, il y a le
0: regard,
1: il y a la basse qui est faite. Et puis donc je me suis acheté une table numérique, tu vois, une jolie table, c'est une QSC.
0: Ah.
1: Et donc ça fait aussi studio d'enregistrement. Non, parce que je sais pas pourquoi je dis ça, mais tu
0: oui,
1: sais très bien.
0: Oui, oui,
1: donc
0: oui.
1: Je fais studio d'enregistrement, donc j'ai décidé de faire ça à la maison, ou après j'emmène ma table chez mon chanteur guitariste, tout ça, donc ça évite, si tu veux, d'aller en studio, et comme ça je peux avoir le son que je veux, parce que là je vais être aussi obligé de refaire un autre album que j'ai enregistré dans un studio où j'ai 20 titres, mais en fait le son me plaît pas. Et si tu veux, j'ai pas envie de sortir comme ça parce que c'est pas moi.
0: C'est vrai. Non mais c'est vrai. Et c'est pour ça qu'il y a beaucoup maintenant d'accordolistes qui enregistrent aussi comme un peu chez eux avec parce que c'est vrai que quand on est en studio, on n'arrive jamais à voir ce que l'on veut. Les organisateurs, ils ont leurs idées, mais nous, on a nos idées, nos façons de faire.
1: Ouais,
0: et au final, ils finissent par faire ce qu'eux, ils ont envie de faire. Et quand on écoute ce qu'on a enregistré, ça ne convient qu'à moitié à chaque fois.
1: C'est dommage, toi, l'album qui est terminé depuis des années. J'ai jamais sorti parce qu'en fait le son me plaît pas et j'ai pas envie que après enfin
0: tu oui, mais tu as raison,
1: je te plaît pas, quoi.
0: Je comprends tout à fait, c'est pour ça que moi j'ai pas enregistré énormément parce que c'est pareil, j'ai toujours le même problème, c'est pas ce que je veux, quoi, voilà. Hein, et voilà. C'est vrai que faire chez soi avec des appareils comme tu le fais, eh bien tu prends ton temps et tu fais exactement
1: le son
0: que tu veux.
1: Tu prends le temps d'écouter, de modifier ce que tu souhaites, de faire ton mixage comme tu le souhaites. Voilà, t'es seul maître, on va dire, de ton album, quoi.
0: Absolument. Alors, c'est ce que j'explique d'ailleurs en général aux scénarisateurs quand on fait des listes. J'ai dit, vous serez pas jugés, vous, c'est nous qui sommes jugés.
1: Bien sûr. mais c'est ça le truc.
0: Et voilà.
1: C'est parce qu'en fait, ils pensent que c'est bien, mais non.
0: Ouais,
1: c'est
0: ouais.
1: Pas spécialement toujours bien.
0: Voilà. Alors donc maintenant, toi, le second titre, ça va être quoi? Un titre. Tiens, je pense que moi, je vais essayer de le deviner. Caléine.
1: Voilà, c'est une petite valse en fait que j'ai fait pour une de mes cousines. Ça s'appelle Céline. En fait, le début ressemble à Céline. De la chanson, tu sais, Céline.
0: Oui, mais c'est une demoiselle que j'ai connue, ça, non?
1: Non, tu l'as pas connue.
0: Ah, j'ai pas connu ça.
1: Non.
0: D'accord.

0: c'est ça, hein, le titre, hein.
1: C'est ça, Robert.
0: Voilà. Donc, eh ben, c'est chouette, ça, hein. C'est ton style, un peu, ça aussi,
1: c'est
0: hein.
1: C'est mon style,
0: hein,
1: oui.
0: C'est bien. Oui. Voilà. Donc, eh bien, est-ce que tu peux, par contre, pour les organisateurs de tes dansants, de balles, de prestations, parce que tu as un très grand orchestre aussi, avec des danseuses, avec des chanteuses, tu peux faire beaucoup de styles différents et modernes et tout.
1: Tout à fait. Bon, après, c'est en fait voilà, on a un orchestre, on va dire entre guillemets tout terrain. On fait aussi bien du musette que de la variété, que du bavarois. Après le Dylan, généralement c'est un petit plus si tu veux pendant l'apéritif. Des fois on me demande de faire une intervention Dylan pendant l'apéritif.
0: C'est chouette aussi.
1: Donc on fait tous les styles, voilà, avec même des cuivres. Voilà, j'ai des super musiciens. Comme les tiens, j'ai eu la chance d'écouter lors de notre bal ensemble. Hein. T'as vraiment des très très bons musiciens.
0: Oui, merci. Mais c'est vrai, ils sont excellents.
1: C'est plus du bonheur.
0: Excellent. Et c'est du bonheur de jouer avec.
1: Tout à fait.
0: Voilà. Ouais. Je peux pas jouer avec moi avec des bandes quand je peux pas. C'est pas possible de passer à des musiciens avec une bande derrière, une bande sonore derrière.
1: C'est
0: voilà. Alors donc, tu peux donner ton numéro de téléphone parce que j'ai déjà eu des demandes. Comment le joindre? Alors, il est dans l'Isère. Tu habites en Isère, toi? Hein,
1: bien sûr, ouais.
0: À Salaise.
1: Salaise-sur-Seine, mais c'est à côté de Lyon, donc on se déplace un peu dans toute la France aussi.
0: Oui, oui.
1: Alors mon numéro de téléphone, c'est le 06 77 05 77 12. Donc je répète, 06 77 05 77 12. Autrement, vous pouvez trouver le nom de l'orchestre, le site de l'orchestre. Il suffit de taper orchestre JY-Serve. Voilà.
0: JY-Serve.
1: Ouais, JY.
0: Alors, orchestre avant.
1: Orchestre
0: JY. J,
1: mais c'est initial, en fait.
0: JY-Serve.
1: Tout à fait.
0: Ça fait Jean-Yves Serve. Mais faut pas mettre Jean-Yves. Voilà.
1: Non. Hein, ouais, c'est ça.
0: Voilà. Parfait. J'ai compris. Alors, tiens, un morceau qui te fera plaisir. On va écouter Stéphane Guérinet, qui va nous dire, dites que si, dites que non. Voilà. Et ça va te faire plaisir. On en parle après.

0: C'est chouette, n'est-ce pas,
1: hein? C'est très très beau.
0: Voilà, tu le connais, hein, ce morceau, tu l'as. Bah, j'étais surpris parce que dans le T'es dansant où t'es venu, où tu as joué avec nous, tu l'as apprécié, hein.
1: Bah, j'ai apprécié, j'ai joué avec vous, j'ai beaucoup aimé, oui, tout à fait.
0: Voilà, d'ailleurs, c'est, Stéphane, je l'ai composé avec Stéphane Guérinet et Claude Valois.
1: Un petit mot pour Stéphane, tu joues très très bien, Stéphane.
0: Ah oui, oui, c'est un excellent, c'est extraordinaire, Stéphane Guérinet d'ailleurs. Alors donc, on va t'écouter maintenant dans un nouveau titre, donc qui sortira bientôt, mais là, c'est une belle ébauche quand même, hein. C'est la primeur, hein, sur IDFM Radio. Attention, vous êtes gâtés, hein, d'un réveil en musique, hein, avec Jean-Yves Serve. Alors le titre là, c'est...
1: Carpe Diem.
0: Et c'était quoi, c'est quoi?
1: C'est un tango argentin, en fait.
0: Ah, tango argentin. Oh là là. Jean-Yves Serve.

0: c'est chouette, ça c'est un très joli tango argentin.
1: Hein. Merci Robert.
0: Oui, alors donc, il fera partie de ton prochain CD. Alors là maintenant, moi je vais vous interpréter, chers amis, un morceau qui date de pas d'hier, mais ni d'avant-hier, mais après avant-hier, tu vois. Ma rose espagnole, Roberto Milizzi, mais ça a été demandé par beaucoup d'auditrices et auditeurs d'IDFM Radio. C'est pour vous.

0: Et voilà, c'était donc ma rose espagnole que j'ai composée avec Jean Bonnal il y a des années et des années. Hein. Et c'est un passo qui marcherait tout le temps, ça d'ailleurs.
1: Hein. Il est très très beau.
0: Alors, là maintenant, je te propose d'écouter, je vous propose, chers amis, vous connaissez, vous, IDFM Radio, le chant du souvenir, une composition d'Émile Prudhomme de Marcel Mallet, que j'ai eu le plaisir de vous interpréter. Et je demande à Jean-Yves Serve d'écouter, parce que je crois qu'il l'a jamais entendu. Mais c'est un très joli tango, le chant du souvenir.

0: Voilà, le chant du souvenir. C'est chouette, hein,
1: c'est très très beau. Hein. Et en plus, ces arrangements sont très beaux.
0: Alors, quelques mesures, parce qu'il va falloir se quitter des amis de l'accordéon. Et c'est une composition de Pascal Corbineau, que tu as peut-être connu, qui malheureusement nous a quittés de

0: Ouais, c'était un peu fou, hein. Là, je chantais, bah, j'avais un chat dans la gorge au même moment. Heureusement qu'il y avait un verre d'eau à côté, hein. Bon, eh bien, il est temps de se dire au revoir. Peut-être que je vais vous faire un petit coucou avec Christophe Caron, là, pour la pré-matinale, tout de suite, qui arrive. Et je l'ai vu passer dans les studios. Mais comme il a encore de très bons croissants, des pains raisins et tout ça, eh ben, je vais rester, du coup, hein. Voilà, exactement, pour refaire un petit coucou. N'oubliez pas que le 14 juillet, je serai avec tous mes musiciens à Fontenay-Trésigny, en Seine-et-Marne. Ça commence le matin, pas l'orchestre, hein, mais Stéphane, lui, joue Monument aux Morts avec Monsieur le maire et toute l'équipe. Ensuite, il y a un pot d'honneur à la salle des fêtes. Et ensuite, il y a un repas champêtre, vous pouvez manger sur place. Et puis, eh bien, ça danse après de 14h. 14h30 à peu près, je crois, jusqu'à 17h30, un truc comme ça. Voilà, et après, il y a la fanfare, il y a tout. C'est très chouette, hein, voilà. Donc, Fontenay-Trésigny, 14 juillet, Roberto Milesi et tous ses musiciens. Alors, maintenant, je vous retrouve tout de suite avec Christophe Caron. Je vais lui faire la surprise, bien sûr, quoi qu'il s'y attend. Hein. Et merci de votre fidélité, en tout cas. Et prenez bien soin de vous, surtout. Voilà, je vous embrasse, à tout de suite. À toi, Christophe.
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1: Bon mardi, bon réveil, IDFM Radio. Bonjour Roberto.
2: Bonjour Christophe.
1: Même si tu viens de me saluer il y a quelques instants dans le cadre de ton émission Réveil en musique, tu nous accompagnes jusqu'à 7h. On vous apporte joie et bonne humeur, je l'espère en tout cas. C'est les vacances, c'est l'été sur votre radio valdoisienne. Et puis nos programmes sont un petit peu chamboulés, échanges,
2: oui.
1: Un peu plus de musique. Voilà. Certains des bénévoles...
2: Beaucoup sont partis en vacances.
1: C'est ça.
2: Voilà, de toute façon. Et puis on nous écoute hein, de partout maintenant.
1: Tout à fait, restez connectés hein, partout de chez partout. 98 FM en DAB+, nos différentes applis, DFM98.fr. Aujourd'hui, une bonne fête au Raoul.
2: Ah.
1: Tu en connais ou pas?
2: J'en connaissais un, Raoul Godverlest.
1: Oh là là. Ah, Godverlest, c'est ça?
2: Ah oui.
1: Qu'est-ce qu'il faisait? Il est toujours vivant ou pas?
2: En la mer monte.
1: Ah, c'est un chanteur.
2: Elle monte, voilà. Oui, mais il y a eu un grand succès avec ça.
1: Mais il est toujours vivant?
2: Non, je crois qu'il s'est suicidé.
1: Quelle horreur. Bon mardi 7 juillet sur IDFM Radio. Tu sais ce qui s'est passé en 1982, par exemple, comme ça, t'étais où en 82? C'est difficile, hein, de revenir en arrière.
2: Non, mais je suis sûr que j'étais à Soisy sous moment. Si ça
1: déjà, t'étais sur le Val d'Oise. Eh ben, en 1982, notamment ici chez nous en France, le Conseil des ministres décide la création d'une quatrième chaîne de télévision.
2: Ah.
1: Alors, j'ai pas le mois exact, l'heure.
2: Ça a évolué depuis. Hein.
1: Mais en 1982, voilà, une quatrième chaîne. Ouais. Et aujourd'hui, on en a combien? Avec les boîtiers que nous avons à la maison, les satellites, on peut en capter...
2: Des centaines?
1: Même plus que ça.
2: Plus que ça, même.
1: T'as jamais zappé ou pas?
2: Non, moi, je suis pas trop...
1: Alors, moi, je suis arrivé jusqu'à la 700e chaîne, je crois, à un moment donné. Mais en fait, tu les as pas toutes, forcément, hein, parce que faut être abonné à droite, à gauche. C'est des options. T'as des chaînes en espagnol, en arabe, mais il faut aller loin avec la télécommande.
2: Moi, je suis resté basique hein, là-dessus. Hein. Moi, comme antenne, j'ai un fil de fer. Non, mais c'est vrai.
1: C'est déjà pas mal pour réceptionner les premières chaînes.
2: Ça passe tellement bien là où je suis que ce qui fait qu'en fait, j'ai que les chaines, une dizaine de chaînes, une quinzaine de chaînes.
1: Ça suffit de toute façon.
2: Hein, et en fait, je ne les regarde pas toutes. Hein.
1: Non, c'est clair. Merci d'être avec nous, Roberto et Christophe, pour la pré-matinale jusqu'à 7h. Et comme chaque matin, du lundi au vendredi, vers 6h45, on retrouvera l'instant bien-être avec Virginie Voraz. Et puis tu te prépares, t'as une petite blagounette. Hein.
2: Oui, un peu spécial, mais bon, c'est du Michel Denisot. Hein, bon.
1: Oui, donc c'est respectable.
2: C'est respectable, ouais, voilà, on va en sourire quand même.
1: A tout de suite sur IDFM Radio.

0: Virginie est en place, on va la retrouver dans un instant sur EDFM Radio. Vous écoutez actuellement la pré-matinale avec notre playlist variée éclectique jusqu'à 7h. Nous sommes toujours en votre compagnie avec Roberto Minesi et qui s'est acheté, ou je sais pas, on t'a offert un livre dernièrement.
1: On me l'a offert, mais c'est pas d'aujourd'hui. On me l'a offert peut-être pour, mais j'en sais plus, enfin pour un anniversaire.
0: Donc Michel Denisot, célèbre journaliste animateur, oui. Et puis à l'intérieur, il a référencé beaucoup de blagues.
1: Hein. Beaucoup de blagues, alors en voici une, tiens juste. Justement, ça s'appelle « La bonne excuse ». Tu es poussière et tu retourneras poussière. Voilà pourquoi je ne fais pas la poussière, ça pourrait être quelqu'un que je connais.
0: C'est vrai. Alors, comme il le dit si bien et comme on l'avait rappelé hier, il faut rire de tout.
1: Voilà, il faut être positif.
0: On retrouve maintenant Virginie sur EDFM Radio, puisqu'il est pratiquement 6h45 à l'écoute de la prématinale sur le 98 de la bande FM.
2: C'est l'instant bien-être avec Virginie. Bonjour, bonjour. Le saviez-vous ? Dans certaines traditions spirituelles, on dit que la gratitude modifie l'énergie d'une personne. La psychologie moderne confirme en partie cette intuition. Pratiquer la gratitude régulièrement modifie l'activité de certaines zones cérébrales liées au bien-être et à la motivation. Le cerveau commence à chercher davantage ce qui va bien, plutôt de tout le temps se concentrer sur ce qui va mal. Il s'agit d'un entraînement. Plus on porte son attention sur ce qui nourrit, plus ses circuits se renforcent. La gratitude n'efface pas les difficultés, mais elle change l'angle du regard. Et parfois, changer de regard change déjà beaucoup et change même presque tout. Donc aujourd'hui, dès qu'il vous arrive quelque chose de joli, même si c'est simple, peut-être juste un oiseau dans le ciel ou un papillon, ou juste profiter du soleil, vous n'avez qu'à dire merci. Belle journée sur EDFM Radio. À demain. C'était l'instant bien-être avec Virginie.
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0: Bonne journée.
1: Merci Christophe.
0: On se retrouve demain de toute façon à 6h pour Réveil en musique. Et puis juste derrière la pré-matinale, on vous souhaite encore une fois un très bon mardi 7 juillet. Il va faire encore beau, chaud aussi. Tout au long de cette semaine, Météo France nous annonce de très très belles éclaircies. Normalement, on ne devrait pas avoir une canicule comme celle que nous avons vécue il y a un petit peu plus d'une semaine, même si les températures seront au-dessus du 30.
1: Mais les nuits seront plus fraîches.
0: Mais voilà, c'est
1: dans
0: ça.
1: Dans le nord de la France.
0: Et puis on s'y est au courant, si ça ne va pas, on s'appelle. C'est comme ça, IDFM Radio. À demain, Roberto, pour une nouvelle prématinale.
1: À demain, les amis, la bise.

0: IDFM Radio, soyez les bienvenus, c'est l'heure de l'agenda des villes, les bons plans culturels sur le Val d'Oise, spécial vacances, avec le film sur la piste du Marsupilami, vendredi 7 août sur la commune d'Ony à la tombée de la nuit, entre 21h et 21h30, une séance gratuite à la résidence de la Vionne. C'est une comédie d'aventure avec un journaliste en quête d'un scoop qui s'envole pour la Palombie, accompagné du guide Pablito. Au cœur de la jungle, il découvre le Marsupilami. Pour en savoir davantage, oni.fr. Rendez-vous cette fois-ci sur la commune de Cergy avec les 24 heures VTT, les 29 et 30 août, un week-end d'endurance, de défis collectifs et de fêtes à vivre jour et nuit, en solo ou en équipe. Nouveauté 2026, course ouverte au vélo électrique et gravel, format 6 heures et classement entreprise. Renseignements sur le site 24hvttcergy.fr. Et puis jusqu'au 20 septembre, une exposition Mémoire du paysage, Caroline Bouillet et Ariane Fruit offrent une réflexion croisée sur la transformation des territoires et la mémoire des lieux entre observations documentaires et imaginaires poétiques. C'est au musée Louis Sanlec sur la commune de l'Isle-Adam, ville-il-adam.fr pour en savoir davantage. C'était l'agenda des villes sur IDFM Radio, les bons plans culturels sur le Val d'Oise.
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1: Bon réveil avec IDFM Radio, c'est toujours le mardi 7 juillet. Bonne fête Raoul, on est ensemble jusqu'à 9h30 pour la matinale, la météo, la circulation, vos dernières informations proches de chez vous, mais aussi des cadeaux à gagner au 01 34 12 12 22. Nous retrouverons le groupe britannique Muse à l'occasion de la sortie de leur 10e album. Depuis hier, nous vous faisons partager ce nouvel enregistrement vers 7h45. Nous accueillerons aussi un représentant de la commune de Saint-Brice-sous-Forêt, puisque ce jeudi 9 juillet, il y aura le concert des petits chanteurs à la Croix de Bois. Il y aura aussi plein d'autres surprises. Alors restez avec nous sur le 98 de la bande FM.

Bon anniversaire à l'actrice Bérénice Béjot, 50 ans. Bon anniversaire aussi au chanteur de la famille Guillaume Aldebert, qui est né en 1973. Bon anniversaire aussi au chanteur Julien Doré, sans oublier une grande pensée à l'artiste Toto Cutugno. L'anniversaire céleste du jour à ce chanteur italien. La matinale dans un instant avec des invités, des rubriques, du partage comme chaque matin du lundi au vendredi sur IDFM Radio.

0: Étienne Dao sur EDFM Radio. La matinale se poursuit dans un instant en musique, avec notamment C'est dans la joie, un tube sorti en 2007, Mokobé, pour célébrer les vacances et l'été sur EDFM Radio. On vous accompagne jusqu'au vendredi 24 juillet. On fait un premier point météo, encore de fortes températures pour ce mardi.
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0: Pensez à boire suffisamment d'eau, pensez à sortir pas trop couvert non plus. Le soleil va briller une nouvelle fois pour atteindre entre 32, même voire 34 degrés cet après-midi. C'est un temps sec hein, depuis quelques jours, pas une goutte de pluie ou très peu. En tout cas, les températures vont très rapidement grimper pour ce début de journée et atteindre vers 9h 23 degrés. Le Val d'Oise sera placé en vigilance orange pour canicule à partir de midi. IDFM Radio, bon réveil encore une fois.

0: encore, Mokobé et moi, Patson, on est debout, 24 heures sur 24. On n'a pas de pile, hein, mais on fonctionne.
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0: Anaïs sur EDFM Radio, pas mal de souvenirs en ce moment sur EDFM Radio. 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
0: On nous signale actuellement un petit peu plus de 180 km de bouchons avec un accident sur la A1, mais aussi quelques perturbations suite à un poids lourd en panne entre Épiers pour rejoindre Roissy. Et d'autres difficultés, notamment aux abords de Charenton pour rejoindre Ivry. Un accident est en cours sur la A4. Deux véhicules légers sont impliqués sur 5 voies, 2 voies fermées à gauche. Nous passons maintenant à l'essentiel de l'actualité proche de chez vous. Trois infos à retenir avec votre flash valdoisien. La camionnette de Tous Solidaires Habitat a été volée à Courdimanche il y a quelques jours. Un coup dur pour l'association qui meuble gratuitement les femmes victimes de violences conjugales. Le président de l'association, Redouane Lazare, appelle à l'aide pour les aider, litchi.com. À Enghien-les-Bains, la SNCF remplace le pont rail suite à... Situé à l'angle des avenues Beauséjour et Gavigno, jusqu'au 17 juillet, des perturbations sont à prévoir sur la circulation. Et puis, face à l'épisode caniculaire et afin de garantir le confort et la sécurité de tous, la communauté d'agglomération Pleine Vallée et Forêt de Montmorency met en place une mesure temporaire. Dans ces deux équipements aquatiques, l'accès à la vague de Soisy-sous-Montmorency et à la piscine intercommunale Maurice Guigois à Aisanville est réservé aux habitants des 18 communes de Pleine-Vallée à partir du mardi 7 juillet et jusqu'à la fin de l'épisode caniculaire. C'était vos quelques informations proches de chez vous sur IDFM Radio.
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0: Dans un instant, on parle d'un concert qui aura lieu dans quelques jours sur la commune de Saint-Brice-sous-Forêt avec les petits chanteurs à la Croix de Bois. Il est pratiquement 7h32 sur IDFM Radio. Nous retrouverons aussi vers 7h45 l'album de la semaine avec le groupe

Muse. En attendant de partager tous ces beaux moments avec vous, nous repartons immédiatement en musique avec Miles Smith et Niall Horan.

0: IDFM Radio, merci d'être avec nous. Bon réveil à l'écoute de la matinale. Nous sommes ce matin avec les petits chanteurs La Croix de Bois. J'exagère un peu, vous allez pouvoir les découvrir jeudi sur la commune de Saint-Brice-sous-Forêt. Nous sommes avec Mathias, qui aurait voulu peut-être être petit chanteur ou pas, non ?
1: Salut Christophe, non, vaut mieux pas.
0: Très bien.
1: Vaut mieux pas.
0: Mathias Isidoro Silva, qui fait partie de l'association JCS. Hein,
1: c'est ça.
0: Et qui organise ce concert.
1: Exactement.
0: À l'église, à 20h30 jeudi. Nous sommes aussi avec le père Grégoire, bonjour.
2: Bonjour Christophe, bonjour
0: merci,
2: à tous.
0: Merci d'être avec bonjour nous. Et nous sommes aussi avec Cathy, qui fait partie de l'association, qui fait partie de la paroisse.
3: Oui.
0: Qui fait partie un petit peu de tout.
3: Oui, voilà.
0: En pleine forme.
3: Tout à fait.
0: Pour accueillir ces petits chanteurs. Qui est à l'origine de ce concert? Et c'est la première fois qu'ils viennent sur Saint-Brice-sous-Forêt ou pas?
4: Je crois que c'est la deuxième fois qu'ils viennent dans le Val d'Oise.
0: Ils étaient venus quand? Vous vous en souvenez la première fois?
4: Ça fait une vingtaine d'années déjà. Donc dans le cadre du festival d'Auvers, à Auvers-sur-Oise. Et c'est la deuxième fois. C'est vraiment une chance pour nous de pouvoir accueillir ces enfants. Et l'initiative de leur venue. Et donc c'est Cathy qui nous a proposé à vivre cette aventure ensemble, parce qu'il y a toute une organisation avec l'accueil dans les familles, avec la connaissance de ces enfants qui sont extraordinaires, et c'est pour nous une occasion de découvrir vraiment leur parcours, parce que ce sont les enfants qui voyagent en tournée et puis qui font leurs études à la fois en voyageant, donc c'est vraiment quelque chose d'extraordinaire.
0: Ils viennent d'où, Cathy, les enfants principalement? D'un petit peu partout, Île-de-France, de la France entière.
3: Oui, tout à fait. Et ils sont basés dans Lyon, pas très loin de...
4: D'Autun.
0: Oui, le chœur est basé dans Lyon, c'est ça.
4: Hein. Oui.
0: C'est là où ils répètent, c'est là où ils se rencontrent régulièrement. Mais après, les enfants viennent d'un petit peu partout.
4: Exactement.
0: Si moi, je veux devenir petit chanteur, bon, c'est foutu, je suis trop vieux maintenant. Mais ils s'inscrivent, en tout cas, les parents les enregistrent quelque part.
4: C'est tout un parcours pédagogique, en fait, parce que ils ont les études qui sont adoptées à leur mode de vie. Voilà, ils parcourent le monde entre Tokyo, Las Vegas. C'est la manicanterie la plus célèbre de France, qui a été fondée en 1907. Donc on peut s'imaginer vraiment toute cette ampleur que cette belle initiative, organisée une fois par un prêtre, a pris dans le monde. Ils sont très connus partout. Et vraiment, pour Saint-Brice, c'est une chance de pouvoir les accueillir dans la région.
0: On rappelle quel âge ont les enfants, en moyenne?
4: En moyenne, c'est à partir de 7 ans et jusqu'à 18 ans.
0: Voilà. C'est vrai qu'on connaît bien ce cœur qui évolue, qui change. C'est normal puisque c'est jusqu'à 18 ans.
4: Oui.
0: Après passer cet âge-là, on va dans une autre chorale. Il y a aussi une chorale pour les adultes dans ce même sens. Après, ils évoluent comment, ces jeunes, ces enfants, s'ils veulent continuer à chanter?
4: Donc peut-être et certains, ils ont une carrière musicale, mais pas tous. Par exemple, l'ancien maire de Saint-Brice-sous-Forêt, c'est un ancien chanteur à la Croix de Bois, donc il a fait sa formation dans cette chorale, ce qui crée et aussi une solidarité, parce que voilà, les anciens étaient très contents d'apprendre que chaque chanteur actuel vient à Saint-Brice pour voilà, ça leur donne des souvenirs de leur jeunesse, de leur enfance.
0: Et vous aussi, vous avez été chanteur ou pas?
4: Non, pas du tout.
0: Mais vous chantez des fois?
4: Oui, même régulièrement, disons.
0: Toi, Mathias, non, tu chantes pas du tout.
1: Non, je chante pas, non. Non, non.
0: Tu es un peu à l'origine aussi de cet événement. Comment ça s'est passé? La rencontre avec le père Grégoire pour organiser la venue des petits chanteurs à la Croix de Bois à Saint-Brice-sous-Forêt ce jeudi 9 juillet.
1: Bah, c'est vrai que ça fait déjà un projet que Cathy nous a présenté il y a quelques années, déjà il y a 4 ans, qu'on travaille avec ce projet-là. Et c'est vrai que l'année dernière, quand on a eu enfin la réponse de leur venue, c'est vrai que ça a été vraiment, voilà, on était contents.
4: Oui.
1: Parce que voilà, c'est pas ils sont demandés partout, donc le fait qu'ils nous, entre guillemets, nous choisissent, voilà, c'était pour nous un vrai honneur, et j'espère que on sera nombreux pour les écouter ce jeudi soir à Saint-Brice.
0: 1h30 de spectacle à peu près.
4: Oui, exactement, 1h30. Donc ils présentent le programme qui est très large, très vaste. Il y a à la fois les chants classiques, disons comme Ave Maria de Caccini, ou les chants de la variété française, qui sont bien connus, mais avec les voix d'enfants, c'est vraiment quelque chose d'extraordinaire.
0: Donc ça va être un beau spectacle. Venez découvrir ce chœur d'enfants, les petits chanteurs à la Croix de Bois sur la commune de Saint-Brice-sous-Forêt. Nous sommes toujours avec Mathias, le père Grégoire, et Cathy. On va continuer à échanger avec vous d'ici quelques minutes au sujet de ce concert. Bon mardi 7 juillet sur IDFM Radio. On retrouve maintenant, et comme chaque mardi, le billet d'humeur musicale présenté par Alexandre.

0: Bonjour à vous chers amis auditeurs d'IDFM Radio. Aujourd'hui, un billet d'humeur un peu spécial. Après avoir parlé la semaine dernière de notre concert Iron Maiden, n'est-ce pas Christian? C'était super, quelle belle expérience, oh là là. C'est l'été, et ben nous avons décidé dans le cadre de ce billet d'humeur de parler de nos chansons de l'été, nous les animateurs de l'émission Demain tout ira mieux, que vous pourrez entendre ce soir à 21h avec notamment Doan. Bonjour Doan.
1: Bonjour.
0: Ça va? 7h30 du matin, t'es bien, t'es frais, ouais, c'est bien, c'est cool.
1: Bah, je suis pas content, ouais, c'est parfait.
0: Oui, c'est ça. Et c'est quoi ta chanson de l'été?
1: Bah, je dirais, c'est la chanson qu'on a découvert au Festival des Étoiles la dernière fois, le groupe Elephants avec Maryland.
0: Ah, mais clairement. Mais tu connaissais pas Elephants avant?
1: Je connaissais pas du tout, et maintenant je suis à fond sur ça depuis le festival et j'adore.
0: Vraiment. I want Maryland sur
1: Split the Ocean, my hand.
0: On va écouter la chanson, c'est
1: mieux. Oui, c'est mieux, ouais.

0: Manu, bonjour Manu.
1: Bonjour.
0: Ah, oulala, 7h30, comme à 21h, toujours
1: dur,
0: pas réveillé.
1: Ouais, c'est clair.
0: Alors, qu'est-ce que tu as comme chanson de l'été dans ta besace?
1: Alors, une chanson que j'avais un peu oubliée, que je retrouvais avec plaisir, c'est une chanson des Red Hot Chili Peppers. Et c'est une chanson qui s'appelle Give It Away.
0: Ah, Give It Away. Give It Away, c'est. Oui, enfin, on l'a oublié.
1: C'est vieux.
0: C'est vieux comme nous. Mais cette chanson de l'été pour toi, c'est très péchu.
1: Ouais, mais moi j'aime bien. Moi.
0: D'accord.
1: Okay. Pour se réveiller, c'est super.
0: Oui. Give It Away, Red Hot Chili Peppers.

0: Camille.
1: Bonjour Camille.
2: Bonjour.
1: 7h30, elle est fringante, hein. Bien mieux que nous. Hein.
2: Oui,
1: bah,
2: oui.
1: Toujours les femmes, toujours mieux que nous au réveil. Camille, quelle est ta chanson de l'été?
2: Alors en ce moment, j'arrête pas d'écouter Lemon Tree des Fool's Garden.
1: C'est vrai?
2: Ouais.
1: Et tu sais que c'est une chanson triste normalement?
2: Bah, ah bon?
1: Oui, c'est une chanson triste. En fait, il raconte l'histoire de sa copine qui s'est fracassée contre un citronnier en bagnole.
2: Non, mais me dis pas ça. C'est la musique d'intro de notre pièce de théâtre.
1: Ah, et qui va se jouer où?
2: Bah, qui va se jouer à Paris prochainement.
1: Avec Pierre Palmade?
3: Oh, bah non!
2: Avec Smaïn, Smaïn à la mise en scène.
1: Smaïn à la mise en scène. Ah bah, on en fera la promo de ta pièce de théâtre, mais on va écouter un peu de Lemon Tree. Désolé pour la petite anecdote de la chanson, chère Camille.
3: Et bon été.

0: après ce platane, non pas ce, après ce citronnier. Christian, c'est quoi toi ta chanson de l'été?
1: Oh, tu la connais très bien. Ça réveille plutôt bien le matin.
0: Oui.
1: Il s'appelle Afraid of the Dark.
0: Ah oui, oui, Afraid of the Dark, Motionless in Time.
1: White.
0: In White, oui, Motionless in White, parce que le time, c'est le temps qu'on a plus.
1: C'est le temps qu'on a plus.
0: Motionless, oui, une chanson qui, c'est de l'amour.
1: C'est de l'amour. C'est non, l'amour. Mais qui est agressivement positive.
0: C'est vrai, c'est vrai. Tout à fait. Et on va voir nos auditeurs ce qu'ils vont en penser. Baisser un peu le son.

Et à titre personnel, pour moi, la chanson de l'été, bah, je sais pas, j'avais envie de la réécouter. Ça fait très longtemps. Puis je repense à mon papa comme ça. C'est Hotel California. Oh. Tout simplement, Hotel California. Parce que, voilà, ça fait un peu de chaleur, un peu de désert. Parce qu'on a pas eu une canicule récemment et on va pas s'en retaper une autre dans pas longtemps. N'allez pas à Lidl.

0: Voilà, c'était notre petite chanson de l'été. On se retrouve ce soir dans Demain tout ira mieux avec des chroniques toujours décalées. On est d'accord, hein, on est toujours un peu décalé. Complètement décalé.
1: C'était vraiment très intéressant.

0: Merci à Alexandre et à son équipe de Demain Tout Ira Mieux. Effectivement, on vous retrouve ce soir à 21h. C'était le billet d'humeur musical spécial vacances, spécial été. Nous sommes toujours ce matin avec Mathias, le père Grégoire, et Cathy qui vous proposeront ce jeudi 9 juillet à 20h30 en l'église de Saint-Brice-sous-Forêt, le concert des petits chanteurs à la Croix de Bois. L'église s'appelle, elle a un nom, l'église
1: Saint-Brice.
0: D'accord.
1: Oui, tout comme la ville.
0: Merci en tout cas d'être avec nous ce matin. On a évoqué très rapidement le programme qu'interpréteront donc les petits chanteurs à la Croix de Bois. Ça peut être des airs de tout style, même aussi des chansons d'aujourd'hui ou un peu plus anciennes. Ils travaillent sur la saison tout au long de l'année, en tout cas pour répéter et choisir un répertoire qui plaise au plus grand nombre.
1: Exactement, exactement. Ça peut être, comme je viens d'évoquer, par exemple, Ave Maria de Caccini ou Vavilov, ou Quand on n'a que l'amour de Jacques Brel, ou Mille colombes popularisées par Mireille Mathieu, etc.
0: C'est des chansons quand même assez pointues pour certaines, donc oui, il faut aussi une voix bien
1: professionnelle,
0: particulière. Bon, chacun a sa manière de chanter, puisqu'il y a différents styles de voix au sein de ce chœur. C'est toujours impressionnant, en tout cas, de les voir chanter et interpréter ces grands succès.
1: Exactement, parce que les voix des enfants ont une pureté extraordinaire, et donc on est transporté vraiment avec ces chants, voilà, spirituellement, humainement, donc c'est quelque chose de très très très beau.
0: Vous faites venir souvent au sein de l'église des chœurs, que ce soit d'enfants, d'adultes, chœurs gospel?
1: Oui, oui, les chœurs gospel, les chœurs régionaux qui viennent intervenir chez nous. On est toujours très très très accueillants par rapport à toutes ces initiatives culturelles, parce que on a un beau lieu d'accueil qui est notre église Saint-Brice, qui s'y prête vraiment avec une belle acoustique, avec l'orgue, avec les organistes qui interviennent régulièrement. Donc vraiment, on a de la chance de vivre ces moments extraordinaires.
0: On va continuer à parler des orgues dans un instant, justement, avec nos prochains invités entre 8h et 9h, avec l'orgue de Pontoise. Oui. La cathédrale Saint-Maclou, un orgue impressionnant. Hein,
1: il est impressionnant.
0: Qui vraiment va être restauré. Là, il va y avoir un gros chantier à partir de 2029. Vous allez souvent aussi dans ce type d'église, cathédrale, où vous êtes vraiment attitré, mon père Grégoire, à l'église de Saint-Brice-sous-Forêt.
1: C'est-à-dire qu'on est toujours en contact avec les autres églises. Et donc, avant d'être à Saint-Brice-sous-Forêt, j'étais prêtre à Auvers-sur-Oise. Et en lien avec le festival d'Auvers, on a accueilli énormément des chanteurs très connus. Il y avait Philippe Jaroussky, Barbara Hendricks, Patricia Petitbon. Donc voilà, c'est beau de voir que ces lieux qui sont déjà esthétiquement parlant extraordinaires, quand ils accueillent en plus les événements musicaux, et qui sont merveilleux.
0: C'est à peu près combien de concerts à l'année au sein de l'église? C'est une fois par mois, une fois tous les trois mois?
1: Je dirais 5 fois par an, parce que à l'église de Saint-Brice, on essaye de remettre en route justement tout un programme culturel, mais cela vient peu à peu, disons, voilà.
0: L'association JCS Mathias, c'est pas la première fois que l'association organise un tel concert au sein de l'église à Saint-Brice-sous-Forêt.
2: Alors là, enfin, un concert d'une telle envergure, c'est la première fois, du coup, au niveau de voilà. Et après, évidemment, on est là pour soutenir tous les projets, que ce soit des projets autant culturels pour la jeunesse, et aussi des projets un peu plus au niveau de la solidarité. Et vraiment, le but, c'est vraiment d'ouvrir ce type de spectacle spectacle à tous et que tout le monde puisse découvrir cela.
0: Vous attendez des habitants d'un petit peu partout, du Val d'Oise, de l'Île-de-France
1: Oui, tout à fait. On a essayé de communiquer au large, le plus largement possible. Et on attend à peu près 300 personnes ce jour-là, 300-350, qui pourront profiter. Parce qu'en plus, le but de notre association Jeunesse Culture Solidarité, c'est quand même de favoriser l'accès à la culture et renforcer le lien social entre les générations et soutenir ces actions de solidarité. Et puis ici, vraiment, il y a un contact réel avec les habitants parce que les enfants sont accueillis dans les familles, ce qui est aussi très, très, très beau.
0: Donc c'est un bel événement, venez soutenir donc la commune de Saint-Brice-sous-Forêt, l'église qui accueillera à 20h30 ce jeudi 9 juillet le concert des petits chanteurs à la Croix de Bois. On se retrouve d'ici quelques minutes, restez avec nous, on a encore quelques questions à vous poser, notamment à Cathy. Ça va le faire, Cathy. Elle me fait des gros yeux. La matinale sur IDFM Radio, il est 7h52.
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0: L'album est sorti le 26 juin dernier, groupe de rock électro britannique, le trio Muse, Matt, Dominique et Chris vous accompagnent toute cette semaine avec leur dernier album qui s'appelle The Wow Signal, disponible depuis le 26 juin. Ce matin, nous écoutons le morceau Be With You.

Muse sur EDFM Radio, on découvre leur album toute cette semaine sur EDFM Radio, c'était Big With You, l'album s'appelle The Wow Signal, est disponible depuis le 26 juin, c'est leur 10e album. L'horoscope se prépare, la question du jour aussi avec des places de cinéma UGC à gagner au 01 34 12 12 22, il est 7h56, on continuera aussi à parler dans un instant du concert des petits chanteurs La Croix de Bois, c'est ce jeudi 9 juillet à 20h30 en l'église de Saint-Brice-sous-Forêt.

0: Il est 8h sur EDFM Radio. Bon mardi. La question du jour maintenant, 01 34 12 12 22. C'est le Tour de France en ce moment. Donc une question en rapport avec cette boucle que vous regardez certainement qui a démarré le week-end dernier. Qui porte le maillot à pois rouge dans les Tours de France? Qui porte le maillot à pois rouge dans les Tours de France? 01 34 12 12 22. 01 34 12 12 22. Et à vous vos places de cinéma. Bonne chance. Retrouvons maintenant Angélique pour l'horoscope du jour. Bonjour.
1: Bonjour à tous. Bonjour Christophe.
2: Bélier, inspiré, vous mettez en place des routines quotidiennes qui vous facilitent votre travail.
3: Taureau, vous avez le vent en poupe avec une évolution de carrière, mais vous êtes tatillon.
4: Gémeaux, vos projets occasionnent de grosses dépenses, mais vous êtes sauvé in extremis.
5: Cancer, une triste nouvelle marque la fin d'un partenariat professionnel chaotique.
6: Lion, évitez de plonger dans des souvenirs et profitez du fait d'être très entouré.
7: Vierge, grâce à un travail acharné, vous arrivez à ramener vos comptes à l'équilibre.
8: Balance, créatif, drôle et enjoué, vous rassemblez une communauté avide de conseils.
9: Scorpion, malgré quelques doutes, vous êtes prêt à vous ouvrir sur une nouvelle relation.
10: Sagittaire, vous avez de belles discussions avec de vieux amis pour refaire le monde.
11: Capricorne, gare à celui qui vous offense, car vous n'hésitez pas à le traîner en justice.
12: Verseau, une obligation financière pour vos enfants vous incite à trouver de vraies solutions.
13: Poissons, à la croisée des chemins, vous avez un choix à faire qui sera important pour la suite.
14: Une excellente journée à tous.
0: Merci beaucoup Angélique, à très vite sur EDFM Radio. En tout cas l'horoscope, si vous l'avez à moitié écouté là, il sera visible d'ici quelques minutes sur notre site idfm98.fr ou encore sur le site d'Angélique, angélique.fr. On se retrouve dans un instant. Ne bougez surtout pas avec l'essentiel de l'actualité proche de chez vous.
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0: une nouvelle fois votre flash valdoisien. Trois infos à retenir. La camionnette de Tous Solidaires Habitat a été volée à Courdimanche il y a quelques jours. Un coup dur pour l'association qui meuble gratuitement les femmes victimes de violences conjugales. Le président de l'association, Redouane Lazare, appelle à l'aide. Pour aider cette association, rendez-vous sur le site litchi.com. À Enghien-les-Bains, la SNCF remplace le pont Rail, situé à l'angle des avenues Beauséjour et Gavignaud. Jusqu'au 17 juillet, des perturbations sont à prévoir sur la circulation. Et puis, face à l'épisode caniculaire et afin de garantir le confort et la sécurité de tous, la communauté d'agglomération Plaine-Vallée, Forêt de Montmorency met en place une mesure temporaire dans ces deux équipements aquatiques. L'accès à la vague de Soisy-sous-Montmorency et à la piscine intercommunale Maurice Gigoua à Aisanville est réservée aux habitants des 18 communes de Plaine-Vallée à partir de ce mardi 7 juillet et jusqu'à la fin de l'épisode caniculaire. C'était vos quelques informations proches de chez vous sur IDFM Radio.
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0: Nous sommes toujours ce matin avec une petite partie de la commune de Saint-Brice-sous-Forêt, puisque jeudi 9 juillet, il y a un concert exceptionnel en l'église Saint-Brice à 20h30. C'est la présence des petits chanteurs à la croix de bois. Nous sommes avec Cathy. Vous êtes contente d'accueillir ce chœur ?
3: Oui, oui, tout à fait.
0: Vous allez les accompagner, vous allez chanter avec eux dans l'église ?
3: Non, pas moi.
0: Mais vous connaissez en tout cas le répertoire ?
3: Oui.
0: Vous allez fredonner quand
3: oui,
0: même.
3: Oui, voilà, tout à fait, fredonner.
0: Un petit peu, bien
3: oui,
0: oui, évidemment.
3: Oui.
0: Et vous, vous faites partie aussi de l'association
4: JCS. C'est la personne la plus importante.
0: Comme Mathias.
3: Oui, donc Mathias est président et moi je suis la trésorière.
4: Voilà, pourquoi je dis que c'est la personne la plus importante, tu vois.
0: Et depuis combien d'années elle existe, l'association ?
4: 4 ans.
3: 4 ans.
0: Et ça va au niveau des finances ? Vous arrivez aussi à monter des dossiers de demande de subvention ? Ou vous vous débrouillez en tout cas en organisant
3: oui.
0: des spectacles,
3: oui,
0: des concerts
3: voilà.
0: Et c'est la billetterie qui vous
3: oui.
0: permet à chaque fois de faire un autre concert qui aura lieu peut-être à la fin de l'année ou début de l'année prochaine ?
4: Oui, c'est ça. Après, on a la chance aussi d'être soutenu un petit peu par la municipalité aussi de Saint-Brice. Donc voilà, c'est aussi important. Et c'est pour ça aussi qu'après, on fait ces d'autres événements pour pouvoir continuer les projets qu'on a.
0: Et les membres de l'association se réunissent où ? Une fois par semaine, une fois par mois, en règle générale, pour monter ce type d'opération ?
4: Oui, c'est ça. On a des réunions régulières, du coup, au niveau du centre paroissial, parce que le siège de l'association, c'est au niveau du centre paroissial. Donc on se réunit assez régulièrement. On fait pas mal de on fait pas mal d'activités, on fait pas mal de projets. Donc c'est vraiment cool avec les jeunes.
0: Faut préciser un JCS.
4: Jeunesse, culture, solidarité.
0: Mais vous faites pas que des choses musicales.
4: Ah pas du tout. Regarde par exemple, on est parti hier au parc Saint-Paul avec tous les jeunes de la paroisse. On a fait une quarantaine. Voilà, on a fait ça.
5: Magnifique.
4: On organise d'autres plein d'autres projets. Donc
0: mon père, vous étiez avec eux.
4: Il est parti avec nous.
0: Et, oui. Et vous avez fait
5: c'est
0: les manèges.
5: Tôt,
0: les manèges. Vous avez bien bronzé. Vous aimez les manèges à forte sensation ?
5: Oui, oui, j'adore. J'adore ça.
0: C'est bien, ça permet aussi un petit peu de se lâcher.
5: Exactement.
0: Et puis de découvrir un autre environnement avec ces
5: jeunes. Avec les jeunes, c'est super, c'est vraiment formidable.
0: Et Mathias, régulièrement, donc il y a des sorties comme ça, des animations pour les jeunes.
4: C'est ça, des animations pour les jeunes. Là, on organise aussi pendant l'été pour les jeunes qui peuvent pas partir des séances d'activités, de jeux, des films qui vont être projetés pendant l'été. Pour celles et ceux qui peuvent pas partir en vacances, qui puissent se retrouver.
0: Cathy, certains seront peut-être motivés aussi par la suite à faire partie des petits chanteurs à la Croix de Bois. Il y a des futurs chanteurs ou pas, Cathy ?
3: Dans la paroisse, nous avons une chorale et tout âge confondu. Ça peut aller de 12 ans à 77 ans. Donc pourquoi pas chez nos jeunes d'être inspirés par ces petits chanteurs et de rejoindre leur communauté.
0: Mais c'est vrai qu'il n'y aura pas un mélange entre la chorale de la paroisse et les petits chanteurs. Si, il y aura peut-être un petit passage ou à un moment donné, ou ça c'est une surprise en fait, vous ne vouliez pas le dire.
4: Bah ça y est, c'est trop tard, t'en as trop dit maintenant.
3: Oui, donc notre chorale a la chance, enfin, j'espère qu'ils le prennent ainsi. aussi, mais de, en introduction du concert, de chanter deux chansons de leur choix, enfin du répertoire de notre chorale à nous. Et là, ils sont en pleine répétition, le week-end, ce soir, et voilà, ils sont heureux aussi d'accueillir les petits chanteurs et de participer de cette manière à, avec eux au concert.
0: Et là, ils répètent que depuis quelques jours, quelques heures.
3: Ils ont commencé il y a quelques semaines.
0: Et les petits chanteurs, ils sont pas là encore. Ils arriveront le jeudi dans l'après-midi.
5: Exactement.
0: Pour s'installer, pour prendre place au sein de l'église.
5: Oui.
0: Et ils ont un chef de chœur avec eux aussi.
5: Tout à fait.
0: Bien sûr,
5: tout à fait. Il y a toute une organisation. Ils sont accompagnés par 4 accompagnateurs adultes. Et puis ils sont accueillis dans les familles. C'est ça qui est beau, parce qu'il y a les familles qui accueillent 2 par 2 les enfants, donc chez eux. Et les familles qui ont leurs enfants à eux, qui vont venir avec les enfants, donc ça crée des liens. Ça crée des liens et puis ils apprennent à se connaître. Et c'est ça qui fait aussi la beauté de cette entreprise, parce que les ambassadeurs de la culture française dans le monde viennent chez nous, mais ce sont les enfants comme les autres. Et donc ces échanges sont précieux.
0: Eh bien, merci d'être avec nous aujourd'hui, ce matin, sur EDFM Radio. Tous les trois, on va vous retrouver dans un instant. On va rappeler l'horaire du concert où on peut réserver, donc ce jeudi 9 juillet, la présence des petits chanteurs à la Croix de Bois sur la commune de Saint-Brice-sous-Forêt. Et dans moins de 5 minutes, votre rendez-vous télé, notre sélection pour ce mardi 7 juillet. Il est 8h09. Voici maintenant Kenji Girac et Soprano, EDFM Radio.
6: Non, mais...

0: Merci d'être avec nous sur IDFM Radio. Je vais remercier vos trois premiers invités de cette matinale du mardi 7 juillet avec le père Grégoire, Cathy et aussi Mathias Isidoro Silva, tous les deux, donc vous faites partie de l'association, je le reprécise, JCS, mais même le mon père, hein, vous faites partie
1: exactement,
0: de cette association, bien évidemment. Vous êtes en lien avec cette association qui existe depuis 4 ans, basée à Saint-Brice-sous-Forêt, et qui organise différents événements pour la jeunesse, et notamment les petits chanteurs, la Croix de Bois, un concert ce jeudi 9 juillet à 20h30, à 22h, 22h15, ce sera fini à peu près.
2: Oui, oui, oui.
3: C'est bon, les gens pourront aller voir le match de foot après.
0: Voilà. Ouais. Voilà. Tu as raison de le souligner.
3: Petit clin d'œil.
0: Voilà. Ce soir-là, c'est la France face au Maroc. On espère que les Bleus vont continuer, en tout cas sur cette belle lancée, puisque depuis le début de la Coupe du Monde, ils n'ont perdu aucun match. Félicitations à eux. Et puis la finale se rapproche très très vite. Hein. C'est le dimanche 19 juillet. Voilà. En tout cas, c'est un bel événement que vous organisez. Vous avez hâte, puisque c'est pas souvent que les petits chanteurs viennent comme ça non plus. Ils sont souvent en tournée en plus. Hein. Ils s'arrêtent jamais. Cathy me disait en antenne actuellement, ils tournent pas mal. Au mois d'août, ils doivent se reposer quand même un peu, non?
4: Oui, oui, oui. Oui, oui, ils tournent jusque la mi-juillet et après, c'est les vacances.
0: Et ensuite, ils reprennent, ainsi de suite. Donc là, ils vont être combien? On le reprécise à peu près, combien de chanteurs?
2: Donc 25 à peu près. À peu près 25 chanteurs.
0: Donc c'est à 20h30, les petits chanteurs à la Croix de Bois, à Saint-Brice-sous-Forêt, pour réserver, pour en savoir davantage.
3: Directement, du coup, bah, le jour J au niveau du concert.
0: Ah, on peut venir sur place.
3: Voilà, directement. Ou alors sinon, il y a des billets disponibles au comptoir de Mathilde, au centre commercial Carrefour à Saint-Brice.
0: Ah, ils font du bon chocolat, je crois.
3: Voilà, exactement. Donc,
0: pas que.
3: Pas que. Et puis,
0: ah, mais c'est bien, vous avez trouvé quand même aussi des sponsors, des partenaires.
3: Tout à fait, ouais, tout à fait,
0: aider.
3: Pour pouvoir vendre les billets. Donc, ouais.
0: Et par téléphone?
3: Par téléphone, le 06 71 26 57 65. C'est le mien, tout le monde le connaît, c'est parfait.
0: Merci encore à vous trois.
3: Merci Christophe.
4: Merci pour votre accueil.
0: Je vous souhaite de bonnes vacances, un bel été par la suite.
2: Merci beaucoup.
0: Et à très vite sur IDFM Radio. Votre soirée télé à 8h16, notre sélection pour ce mardi 7 juillet avec TF1 qui vous proposera Coup de foudre à Notting Hill avec Julia Roberts, un film sorti en 1999 ce soir sur TF1. Sinon, rendez-vous aussi sur TFX à 21h10 avec un autre film, une comédie sortie en 2016, Débarquement immédiat avec l'humoriste Harry Habitant. On écoute un court extrait de la bande-annonce de ce film.
5: Pourquoi on m'a mis là avec vous?
6: Parce qu'ils t'ont trouvé dans le canot avec deux Arabes et que toi, bah, hey, t'es une tête d'Arabe. Hein.
5: Mais pas du tout, enfin voyons. Je n'ai rien à faire là.
7: Ah,
8: j'ai une mauvaise nouvelle. Vous repartez ce soir, vous allez à Kaboul.
5: Ah oui, effectivement, ça c'est moche.
0: Voilà un court extrait de la bande-annonce du film Débarquement immédiat, un film sorti en 2016, à découvrir ou à redécouvrir ce soir sur TFX à 21h10. Et puis notre dernière sélection avec un programme qui s'appelle Ma piscine de rêve à 21h10 sur RMC Story. C'est en plusieurs épisodes. Vous pourrez découvrir donc des piscines de rêve à partir de ce soir 21h10 sur RMC Story. Dans un instant, d'autres invités, nous allons accueillir notamment Mireille Lucas, qui est la présidente des Heures Musicales de Pontoise. La matinale maintenant, nous repartons en musique sur la plus belle des radios du Val d'Oise avec Thomas Dutron, qui a fait sensation il y a quelques jours. C'était jeudi dernier, il était là sur la scène du théâtre municipal à Enghien-les-Bains dans le cadre de la 25e édition du Barrière Enghien Jazz Festival.

0: 18h20 sur EDFM Radio, Thomas Dutronc accompagné de Imelda, mais d'autres invités à découvrir dans un instant. 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On va faire un nouveau point météo immédiatement avec encore énormément de soleil et des températures assez relevées et pimentées pour ce mardi.
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0: Encore du très chaud cet après-midi, jusqu'à 32, même voire 34 degrés. En tout cas, ce matin, les températures vont grimper très rapidement, 18-19 pour atteindre vers 21-23 degrés à partir de 9h. Attention, aujourd'hui, le Val-d'Oise et d'autres départements en Ile-de-France seront placés en vigilance orange pour canicule à partir de midi. Un temps sec, très peu de pluie, voire même inexistante. IDFM Radio vous accompagne pour la météo, la circulation, ça c'est l'actualité service, mais aussi vos dernières informations proches de chez vous. Et maintenant, d'autres invités à découvrir.
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0: Mireille et Françoise nous rejoignent maintenant sur EDFM Radio. Bonjour Mireille Lucas, présidente de l'association Les Heures Musicales de Pontoise.
2: Bonjour, bonjour Christophe.
0: J'allais dire Taverny parce qu'il y a aussi les heures musicales de Taverny.
2: Oui, il y a un peu de plusieurs associations.
0: C'est pas que je m'en mêle, mais désolé, comme on parle souvent des deux sur l'antenne, mais vous avez un lien ou pas? Vous discutez ensemble?
2: Non, pas du... Oui, alors, justement, c'est un projet de discuter avec l'ensemble des associations d'amis de l'orgue, des orgues du Val-d'Oise. C'est un projet qu'on soumettra bientôt, peut-être d'ici la fin de l'année, voire en 2027, de faire peut-être un festival d'orgue départemental, justement pour essayer de mettre en avant la musique d'orgue, promouvoir les instruments du Val-d'Oise, souvent des instruments du patrimoine valdoisien, donc c'est très important de les mettre en avant.
0: Et nous sommes aussi avec Françoise Cuny, hein, qui est une aide précieuse puisqu'elle est responsable de la communication au sein de l'association. Bonjour.
3: Bonjour, oui, j'essaye de faire au mieux, mais donc j'envoie régulièrement toutes les informations des concerts à venir du mois précédent pour le mois suivant quand j'ai les informations à l'heure. Et bon, j'envoie ça à différents médias, dont Radio Anguin et DFM Radio. Et justement, à ce sujet, on avait fait un petit sondage un jour à l'entrée des auditeurs du concert pour savoir comment ils avaient connu, par quel canal ils avaient connu donc
0: l'événement, vos événements, voilà. Votre saison culturelle.
3: Et donc il y avait beaucoup la communauté, le journal de la communauté de communes, de l'office de tourisme, du Val-d'Oise et aussi de la radio, IDFM Radio. Donc
0: sympa.
3: C'est quand même très agréable et c'est pour ça qu'un partenariat avec vous, c'est très important pour nous.
0: Et Françoise, vous faites partie de l'association depuis combien d'années?
3: Je dirais 6 ans, 6-7 ans.
0: Vous aimez la musique baroque en règle générale?
3: Alors,
0: mais pas
3: j'aime
0: que...
3: la musique en général, mais je suis arrivée dans cette association un peu par un chemin détourné, parce que mon mari en faisait partie, et quand j'ai arrêté dans un office de tourisme, il m'a propulsée aux heures musicales de Pontoise.
0: Et c'est lui qui jouait de l'orgue déjà?
3: Non. Il a toujours joué de l'orgue, oui.
0: Il vous a appris du coup?
3: Non, moi j'ai fait du piano pendant un bon moment, mais là maintenant non, je préfère écouter et retrouver les fausses notes.
0: Mireille, vous jouez de l'orgue, vous avez appris?
2: Oui, je suis organiste. D'ailleurs, actuellement, là, cette semaine a commencé dès hier, le 27e stage d'orgue de Pontoise, Chambly, Coislaforêt et maintenant Villiers-le-Bel.
0: Vous êtes combien d'organistes au sein de votre association?
2: En fait, on est plus ou moins tous organistes, en fait.
0: Ah oui.

0: Mi-juillet.
1: Alors, ça se termine par le concert des stagiaires, oui.
0: Tous les ans, chaque année,
1: depuis
0: la
1: 27
0: saison.
1: Ans. Mmh,
0: très sympa, en tout cas. Voilà. Donc là, c'est la clôture de la 28e saison.
1: Voilà.
0: La 29e démarre en septembre prochain. Donc, une passionnée de musique, mais surtout de cet instrument, l'orgue, en priorité, Mireille.
1: Tout à fait. L'orgue, oui, la 29e saison commencera avec le concert des Journées du Patrimoine. Les journées européennes du patrimoine.
0: 10 et 11 à peu près, c'est ça en
1: non,
0: gros.
1: Non, là, ce sera 19 et 20.
0: Ah, c'est plus tard. L'année dernière, je crois que c'était 10 et 11. Bon, de toute façon, c'est au mois de septembre.
1: Voilà. Donc, c'est en général le concert des journées du patrimoine, puisque l'orgue est classé au monument, l'orgue de la cathédrale de Pontoise est classé au monument historique. Et le buffet, en tout cas, est classé. Et donc, c'est une pièce importante du patrimoine pontoisien et valdoisien. C'est le plus grand orgue du Val d'Oise. Avec presque 4000 tuyaux. Oui, c'est très important de le mettre en avant dans le cadre des journées du patrimoine.
0: L'association existe depuis 1998. Et c'était quoi son but, son origine, la préservation?
1: Voilà, la mise en lumière de la musique d'orgue à Pontoise, en la cathédrale, mais aussi avec d'autres instruments du Val d'Oise. Justement, la promotion de la musique d'orgue à Pontoise et autour de Pontoise.
0: Et cet orgue résonne, ça va correctement depuis toutes ces années où il faut quand même les techniciens affûtés en quelque sorte pour réviser cet orgue qui date pas de 1998 comme la création de votre association.
1: Il est beaucoup plus ancien puisqu'il date, il a été construit en 1715 par Tribuo. Et depuis, bien sûr, il a subi quelques restaurations, modifications, jusqu'en 1900. La dernière restauration date de 1980. Donc, ça fait déjà quand même plus de 40 ans. Et là, vraiment, il a vraiment besoin d'une restauration dans les années qui viennent.
0: C'est compliqué quand même.
1: C'est
0: à nettoyer,
1: compliqué.
0: À restaurer, c'est gigantesque.
1: Voilà, c'est énorme.
0: C'est plein de tuyaux, comme on l'a dit. En plus, c'est plus grand, vous l'avez dit aussi.
1: Voilà, c'est le roi des instruments, comme disait un certain Mozart. Et c'est vrai que c'est aussi coûteux, c'est énorme. Là, la dernière restauration des années 80, 79-80, n'a pas été, en l'occurrence, s'avère être, après 40 années, n'a pas été une grande réussite, parce que la technologie utilisée à l'époque s'avère être, 40 ans plus tard, un peu défaillante, quoi. Donc c'est pour ça qu'il y a un grand projet. L'étude est menée par la DRAC. Donc la première étude a été rendue à la ville de Pontoise, qui est propriétaire de l'orgue, puisque la cathédrale n'était pas une cathédrale à la création du département, que après la loi 1905, les cathédrales appartenaient donc à l'État, et les églises aux villes. Donc l'église Saint-Maclou appartenait à la ville de Pontoise. Elle est devenue cathédrale en 1966 à la création du département.
0: Donc là, il y a plein de travaux qui se font déjà depuis quelques temps. On en entend beaucoup parler dans les médias.
1: Ouais,
0: vous avez fait appel au public, justement, pour vous aider, entre autres.
1: Alors, tout à fait. Nous, les Heures Musicales de Pontoise, nous sommes mécènes. On va apporter notre aide, notre contribution à la ville de Pontoise, qui est propriétaire de la cathédrale et de l'orgue, bien sûr. Et c'est pour ça qu'on fait appel à nos auditeurs, à nos fidèles participants aux concerts réguliers, puisque je rappelle que nous donnons des concerts tous les mois, de septembre à juillet.
0: Donc en règle générale, tous ces concerts, c'est pour faire bénéficier, en tout cas pour restaurer la cathédrale.
1: Tout à fait, c'est l'objectif de l'association, c'est promouvoir la musique d'orgue et apporter son aide à la restauration de l'instrument.
0: Donc l'instrument, là, il est où il va être, entre les mains, en tout cas, constamment, il est nettoyé.
1: Alors,
0: qu'est-ce qui se passe avec cet orgue?
1: Alors, il est accordé. Là, il n'y a pas beaucoup de travaux qui sont faits, puisque ça ne sert à rien de lancer des petits travaux, puisqu'il y a un grand chantier qui va être entrepris d'ici 2 ans, 2-3 ans. Là, pour l'instant, il est accordé. Il y a un accord régulier de 2 ou 3 visites d'un facteur d'orgue par an. Donc il y a juste un accord, plusieurs accords qui sont

0: annuellement en vue de la future restauration.
1: Donc là, vous l'épuisez.
0: Voilà.
1: Jusqu'à cette restauration. Mais... Parce que quand il sera en chantier, du coup, vous pourrez plus faire vos concerts, vos spectacles.
0: Non, justement. Et donc là, on fera appel, j'espère, à nos confrères et consoeurs des associations d'amis de l'orgue du Val d'Oise, qui, je l'espère, collaboreront aussi pour donner des concerts. Peut-être au profit de la restauration du grand orgue du Val d'Oise, quoi.
1: Françoise, qu'est-ce qui vous plaît dans cet instrument?
2: Alors, moi,
1: qui est gigantesque et qui résonne d'une façon très particulière.
2: Parce que, comme disait Mozart, c'est le roi des instruments et l'instrument des rois. Et cet instrument a toutes les possibilités de tous les instruments de musique. Ça va de la flûte ou du petit oiseau à l'orage. Donc finalement, c'est exceptionnel. Par contre, c'est une musique que j'aime beaucoup, mais ce que je voudrais ajouter, c'est que dans les concerts que nous donnons donc une fois par mois, qui sont gratuits, avec juste un passage à la sortie pour la restauration de l'orgue, dans ces concerts, on ne joue pas que de la musique liturgique, loin de là. Donc il y a énormément de pièces qui ont été écrites par beaucoup de compositeurs pour des morceaux non liturgiques. Donc je pense qu'il faut arrêter d'associer l'orgue et la liturgie.
1: Bon, c'est bon de le rappeler. Merci.
2: Voilà. Et puis bon, je voulais aussi juste préciser que lors de ces concerts, nous avons installé un écran qui fait que de la cathédrale, on peut voir l'organiste, les claviers, le pédalier, parce que c'est quand même un instrument très complexe.
1: Oui, puis il est en hauteur. Hein. En général, on est d'accord. Hein. L'orgue, on peut pas le voir comme ça. Il faut lever la tête.
2: Oui, mais même quand on lève la tête, on ne voit que les tuyaux de façade.
1: Oui, aussi, c'est vrai.
2: On ne voit rien d'autre. Tandis que là, on voit l'organiste, les claviers. À Pontoise, il y a 4 claviers et un pédalier, et donc on voit l'organiste qui utilise correctement et avec beaucoup de brio cet instrument extraordinaire.
1: Mireille, c'est un instrument totalement magique, hein.
0: Tout à fait.
1: Qu'on ait 3 ans, qu'on ait 15 ans, qu'on ait 25 ans, qu'on ait 77 ans, en le voyant, puis en entendant cet instrument résonner, que ce soit dans une église ou dans une cathédrale, c'est fou.
0: Alors, justement, les heures musicales de Pontoise n'organisent pas que des concerts, mais c'est vraiment sa fonction principale, mais aussi organisent des visites justement pour des classes d'enfants, des classes de jeunes, qui viennent chaque année visiter l'orgue, qui montent même à la tribune et s'installent au clavier, s'installent à la console, découvrent un peu cet instrument. Et j'ai remarqué que pour les enfants, en tout cas, c'est vraiment mystique, c'est très surprenant,
1: c'est fascinant,
0: impressionnant, voilà. Mmh. Et ça, c'est chouette qu'on puisse organiser ça pour les enfants et les jeunes, quoi.
1: On va continuer à échanger avec vous deux sur IDFM Radio. Françoise Cuny, qui est chargée de communication, et Mireille Lucas, qui est présidente des heures musicales de Pontoise sur IDFM Radio.

0: Mireille et Françoise vous accompagnent encore et toujours d'ici quelques minutes. Nous retrouverons l'association Les Heures Musicales de Pontoise. Maintenant, un nouveau point sur la circulation en Île-de-France. 8h38.
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0: En ce moment, un petit peu plus de 300 km de bouchons, où ça coince plus exactement. Je vous donne ça maintenant avec un peu plus de précision. Aïe, aïe, aïe, j'ai ma carte, elle se met à jour, elle se réactualise vite, vite, vite, très rapidement. Nous avons pris du retard, s'il vous plaît. On nous signale notamment des perturbations sur la 86 sens intérieur. Neutralisation d'une voie, la voie de droite dans le tunnel d'Antony, et puis on nous signale aussi entre la Courneuve et le Bourget un accident important sur la 1, sur 4 voies, 2 voies fermées à droite, un petit peu plus de 300 km de bouchons en ce moment. Faisons un nouveau point sur l'essentiel de l'actualité proche de chez vous. Trois infos à retenir. La camionnette de Tous Solidaires Habitat a été volée à Courdimanche il y a quelques jours. Un coup dur pour l'association qui meuble gratuitement les femmes victimes de violences conjugales. Le président de l'association, Redouane Lazare, appelle à l'aide. Pour aider cette association, rendez-vous sur le site litchi.com. À Enghien-les-Bains, la SNCF remplace le pont rail situé à l'angle des avenues Beauséjour et Gavignaud. Jusqu'au 17 juillet, des perturbations sont à prévoir sur la circulation. Et puis, face à l'épisode caniculaire et afin de garantir le confort et la sécurité de tous, la communauté d'agglomération Plaine-Vallée, Forêt de Montmorency met en place une mesure temporaire dans ces deux équipements aquatiques. L'accès à la vague de Soisy-sous-Montmorency et à la piscine intercommunale Maurice Gigoy et Zanville est réservé aux habitants des 18 communes de Plaine-Vallée à partir de ce mardi 7 juillet et jusqu'à la fin de l'épisode caniculaire. C'était vos quelques informations proches de chez vous sur IDFM Radio.
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0: Mireille et Françoise nous rejoignent maintenant sur EDFM Radio. Bonjour Mireille Lucas, présidente de l'association Les Heures Musicales de Pontoise.
1: Bonjour, bonjour Christophe.
0: J'allais dire Taverny parce qu'il y a aussi Les Heures Musicales de Taverny.
1: Oui, il y a un peu de... plusieurs associations.
0: C'est pas que je m'en mêle, mais désolé, comme on parle souvent des deux sur l'antenne. Merci de venir échanger avec nous aujourd'hui sur EDFM Radio. Nous sommes toujours avec l'association Les Heures Musicales de Pontoise, Mireille Lucas, sa présidente, et Françoise Cuny, chargée de communication. L'association existe depuis 1998 et c'est pour la valorisation des orgues et notamment celui de la cathédrale Saint-Maclou de Pontoise, avec des concerts principalement sur la saison le dimanche à 17h.
1: Voilà, chaque mois à 17h, en général le dimanche du milieu du mois.
2: Le deuxième dimanche du mois.
0: Rapprochez-vous du micro, Françoise. Le deuxième.
2: Le deuxième dimanche du mois à peu près, oui. En règle générale, c'est ça.
0: Et vous accueillez à peu près combien de personnes en règle générale sur ces concerts?
1: Alors, souvent, l'organiste titulaire, Philippe Bardon, organiste titulaire de l'instrument du Grand Orgue du Val d'Oise, mais aussi des jeunes talents qui viennent un peu de différents horizons, de conservatoire national. Et aussi, on essaye aussi de faire venir des organistes de différents pays, notamment Irena Shripkova de Prague, qui est venue cette année.
0: En mai, je crois. Hein.
1: Tout à fait, au niveau des journées de l'orgue, d'ailleurs. On a un organiste italien aussi qui est venu, on a des organistes un peu à travers la France et l'international.
0: Et au niveau de l'association, vous êtes combien à peu près, Françoise?
2: On est, une dizaine, de vraiment du conseil d'administration. Mais une
0: c'est
2: dizaine.
0: Pas beaucoup.
2: Non, mais nous sommes une petite association qui se veut quand même relativement dynamique, quand même.
0: Bien sûr, faire bouger les codes, les lignes.
2: Voilà, c'est ça, oui, donc...
0: Et puis donner de l'ampleur à cette cathédrale Saint-Maclou avec son orgue.
2: Bien sûr, parce que c'est tellement beau, et même l'instrument et l'endroit sont des endroits qui sont vraiment magnifiques.
0: Vous l'avez dit, donc pendant les journées du patrimoine, on peut encore un peu plus visiter finalement l'orgue, les coulisses, la cathédrale, rencontrer les différents organistes qui vont parler un petit peu de leur métier.
1: Voilà, parler un...
0: C'est des journées entières à chaque fois et c'est par groupe, c'est les visites d'une heure trente.
1: Voilà, il y a le concert à 17h, mais on organise aussi des visites de l'instrument. Alors par petits groupes, bien sûr, parce qu'on peut pas monter non plus
0: à 25 000.
1: Non.
0: Mais c'est une dizaine à peu près.
1: Voilà,
0: vous montez,
1: des petits groupes qui montent et qui découvrent un peu le fonctionnement de l'instrument, les consoles, parce que évidemment
0: on peut toucher,
1: on est très caché.
0: On peut appuyer sur une touche.
1: Bien sûr, vous pouvez jouer. Mais en fait, ce qui est intéressant, c'est de découvrir ce qui se passe derrière les grands tuyaux qu'on voit quand on est en bas, parce qu'en fait, on voit pas grand-chose. Quand on est en bas, on voit le buffet avec ses tuyaux. Mais on voit pas la console, les claviers, etc. Donc là, il faut monter à la tribune. Et là, on découvre ce qu'on appelle la console. C'est pas que les claviers, c'est aussi toutes les petites touches pour rajouter des jeux, des tirants de jeux, en fait. Et voilà, c'est comme un cockpit d'avion.
0: Ah, et, vous nous faites peur, là.
1: Ben si, c'est ça. Et donc, il y a plus de 50 jeux différents. Un jeu égale une sonorité et une série de tuyaux qui donnent cette sonorité. Donc en fait, c'est la découverte de tout ça, de tout ce fonctionnement qui est un instrument très complexe, qui est l'orgue. En fait.
0: Vous avez appris où et comment, du coup?
1: Des écoles de musique. Il y en a. Moi, j'ai appris en Bretagne. Mais
0: oui, vous avez fait le conservatoire.
1: Oui, voilà, des professeurs, des stages.
0: Et après, comment on se dirige vers cet instrument?
1: C'est parce qu'il est fascinant. C'est parce qu'il est mystique. On a besoin d'en savoir plus. Quand on commence à découvrir un orgue, on veut forcément aller plus loin, quoi. Et donc apprendre de la musique composée pour l'orgue, hein, c'est assez particulier. Il y a des conservatoires, des classes d'orgue, des stages en France, à l'étranger. Moi-même, je vais participer à un stage en Espagne à la fin du mois d'août. On a plein d'endroits où on peut apprendre l'orgue. Vraiment.
0: Et on peut jouer, bien sûr, tout avec cet instrument.
1: Alors, oui, alors on commence...
0: Est-ce qu'on peut faire une partition de Johnny, une partition...
1: tout est faisable.
0: Je sais pas, de Dire Straits ou des Rolling Stones. Oui. Oui, on peut tout jouer de toute façon.
1: On peut tout adapter. Et vraiment, si vous participez au concert organisé par les Heures Musicales de Pontoise, vous verrez que régulièrement, on a des musiques qui sont adaptées de d'autres genres musicaux. Qui peuvent être des musiques de films, qui peuvent être
2: musique de publicité,
1: d'opéra, aussi, etc., de publicité, oui, voilà, et qui sont adaptées à l'orgue.
0: Donc vous nous l'avez dit, des artistes de Prague viennent, mais d'autres pays aussi.
1: Oui, l'Italie.
0: Ça, c'est des partenariats ou pas forcément? C'est vous qui vous allez les contacter aussi pour agrémenter votre saison culturelle.
1: Tout à fait, parce qu'en fait, on a plusieurs membres du conseil d'administration réalisent régulièrement des voyages de découverte d'orgue plutôt en Allemagne, Pays-Bas. Belgique et dernièrement l'année dernière donc en République tchèque, le Portugal, et au travers de ces découvertes on rencontre aussi des organistes locaux qu'on invite à nos saisons.
0: Vous vous battez déjà pour votre patrimoine à vous, donc au sein de la cathédrale Saint-Maclou de Pontoise, mais vous voyagez aussi un petit peu partout en France pour voir ces cathédrales ou ces monuments qui sont abandonnés.
1: Bien sûr.
0: Où il y a justement un orgue, et vous travaillez des fois aussi, on l'a dit, en tout cas vous voulez travailler avec des associations sur le Val d'Oise, puisque la cathédrale va fermer pour la restauration de l'orgue, mais ça vous empêche pas de travailler avec d'autres associations, puisqu'on l'a dit, il y a aussi les heures musicales de Taverny, mais quand vous voyagez aussi aux quatre coins de la France...
1: On rencontre régulièrement des organistes de partout justement, et du Val d'Oise.
0: Il en existe encore beaucoup ou pas aujourd'hui?
1: Des organistes, oui. Il y a beaucoup d'organistes, heureusement d'ailleurs. C'est finalement une école. C'est une école dans toutes les villes. On peut trouver des classes d'orgue. Et heureusement qu'il y a beaucoup de jeunes qui s'intéressent à cet instrument et qui l'apprennent, qui l'étudient. Et qui donneront peut-être des grands musiciens professionnels à l'avenir. Donc c'est pour ça qu'il faut encourager l'apprentissage de cet instrument.
0: Donc le passage se fait bien, pour vous en tout cas, avec l'orgue.
1: Voilà, on dit toujours que c'est un instrument qui est lié donc à la liturgie, mais dans les conservatoires, on rencontre beaucoup de jeunes qui viennent de divers horizons, qui n'ont pas forcément de lien avec la liturgie, mais qui quand même sont très passionnés par cet instrument.
0: Il y a des concours ?
1: Il y a bien sûr qu'il y a des concours. Concours à Chartres, concours un peu dans les grands... Chartres, il y a Paris, il y a différents concours chaque année, oui.
0: Des festivals aussi ?
1: Des festivals d'orgue, oui, sur des instruments... des instruments intéressants, quoi. Enfin, vraiment... Et d'ailleurs, l'idée, ce serait peut-être... Après la restauration de la cathédrale et du grand orgue de Pontoise...
0: Redites-nous la date des travaux de la restauration.
1: Ah là, l'orgue sera démonté en 2029, fin de troisième, quatrième trimestre 2029, en vue d'une inauguration en 2032-2033. Bon, ça c'est les dates théoriques. Après on verra avec la pratique. Il y a souvent quelques retards, mais l'idée ça serait en 2032-2033 voilà, l'inauguration. Et ensuite, pourquoi pas, organiser, ça c'est un peu dans les projets, soit un concours ou soit un festival autour de cet instrument, quoi. Mais au niveau, je pense qu'un concours, c'est très faisable.
0: Donc c'est affaire à suivre ça aussi. Actuellement, donc la saison s'achève. Là, vous l'avez dit tout à l'heure, le dimanche 12 juillet, il y a une dernière représentation. Donc à 17h.
1: À 17h.
0: Redites-nous un petit peu, à peu près le programme.
1: Alors justement, comme je disais, c'est-à-dire que là, on a un stage d'orgue. C'est le 27e, je crois. Le 27e stage d'orgue qui a commencé hier, le 5 juillet, et qui se terminera le 12 juillet par le concert final, par les stagiaires, les élèves de ce stage d'orgue. On est une petite dizaine à suivre tous les jours. Là, il y a une heure, j'étais moi-même en cours à Coislaforêt. Sur un orgue.
0: C'est où ça? C'est pas le Val d'Oise?
1: Non, c'est l'Oise.
0: Mais
1: c'est
0: ça touche,
1: au bord du Val d'Oise, voilà. Et c'est un orgue, une copie de Silbermann, qui est l'orgue de Bach, baroque allemand. Donc en fait, on a plusieurs esthétiques d'orgue, et les élèves travaillent, les stagiaires travaillent toute la semaine sur différentes esthétiques d'orgue, et se termine par l'instrument majestueux de la cathédrale de Pontoise, ce dimanche 12 juillet à 17h.
0: Combien de temps ils vont jouer, chacun à peu près ?
1: Bon, le concert dure une heure, donc bon, voilà, c'est quelques minutes par stagiaire, quoi.
0: Donc avec... il se passe très rapidement les mains.
1: Exactement, avec, j'espère...
0: Il y a une paire de mains qui bouge, il y en a une autre qui arrive tout de suite sur l'orgue.
1: Chacun enchaîne ses pièces, et j'espère qu'il y aura des pièces pour orgue à quatre mains.
0: Tout s'est bien passé sur la dernière saison, Françoise, entre septembre jusqu'à là, juillet.
2: Oui, et puis alors on se rend compte aussi d'une chose, avec les différentes publications et l'aide de la radio, je le redis, que nous avons de plus en plus d'auditeurs finalement. Et je me rends compte aussi, comme j'ai souvent des appels, de personnes nouvelles. Bien sûr, il y a beaucoup d'habitués, mais il y a des personnes également qui viennent pour la première fois et qui demandent s'il faut réserver, s'il faut payer, si avec des informations complémentaires. Et donc ça fait vraiment plaisir, parce qu'on se rend compte que finalement le public s'élargit, et c'est très intéressant, c'est vraiment agréable de travailler dans ces conditions là
0: Mireille, vous validez, vous voyez un engouement particulier par rapport à la médiatisation, par rapport à il faut aider la cathédrale Saint-Maclou, son orgue pour la restauration?
1: Alors je pense que oui, l'importance de la communication pour tous ces événements, c'est vraiment, je pense, l'axe majeur. Nous, ce dont on se rencontre pour les concerts, c'est que cette communication qui est faite de manière sérieuse font que notre public est de plus en plus fidèle. Et ça, c'est très important, c'est très encourageant pour les activités de l'association.
0: Eh bien, merci beaucoup à toutes les deux d'être venues aujourd'hui sur IDFM Radio.
1: Merci à vous.
0: La 29e saison commencera quand ?
1: Le 20 septembre, par le concert des Journées du Patrimoine.
0: Donc le dimanche à 17h.
1: À 17h.
0: On est d'accord, c'est le deuxième, en règle générale, dimanche.
2: À peu près.
0: À peu près. Hein. Ouais. C'est une fois par mois que vous donnez un concert, le dimanche à 17h. Et pourquoi vous avez choisi le dimanche à 17h ? Ça résonne.
1: Oui, alors parce que en fait, la cathédrale est aussi utilisée par d'autres.
0: Oui, bien sûr.
1: Manifestations, donc on essaie de trouver le créneau qui arrange tout le monde. Et puis finalement, notre public a l'habitude. Hein, on transmet en début de saison différents documents pour accroître la communication, et finalement les gens sont toujours au rendez-vous, donc c'est super.
0: Eh ben merci encore à Françoise Cuny, chargée de communication, et Mireille Lucas, présidente de l'association Les Heures Musicales de Pontoise. Vous avez un site internet, orgue-pontoise.fr. Orgue, il y a un S à la fin. Mm-hmm. Si on loupe le S, je pense qu'on arrivera quand même sur vous.
2: Oui, ça revient.
0: Après, vous publiez de temps en temps un petit peu sur Instagram, sur Facebook.
1: Sur Facebook, oui, tout à fait.
0: Instagram,
2: non pas trop, mais parce que je me suis rendu compte que sur Instagram, c'était pas suivi, que sur Facebook, il y a quand même plus de réactions.
0: Et peut-être sur TikTok par la suite.
2: Alors,
0: c'est un réseau qui génère quand même pas mal de monde par rapport aux jeunes là.
2: Bah, de toute
0: Il faudrait
2: façon,
0: mettre un jeune là-dessus sur TikTok qui joue
2: ça
0: de l'orgue.
2: Ça serait bien. Voilà, ça serait pas mal.
0: Merci encore à toutes les deux. Bon retour à Pontoise. Je vous souhaite de bonnes

0: Zucchero Il Volo sur IDFM Radio. Retrouvons maintenant la question du jour une nouvelle fois au 01 34 12 12 22. Vos places de cinéma à gagner en répondant à la question du jour. Qui porte le maillot à pois rouge dans les Tours de France? 9h01 sur IDFM Radio. Maintenant, retrouvons Angélique pour l'horoscope de ce mardi 7 juillet. Bon réveil, bonjour, excellente journée.
1: Bonjour à tous, bonjour Christophe. Bélier, inspiré, vous mettez en place des routines quotidiennes qui vous facilitent votre travail. Taureau, vous avez le vent en poupe avec une évolution de carrière, mais vous êtes tatillon. Gémeaux, vos projets occasionnent de grosses dépenses, mais vous êtes sauvé in extremis. Cancer, une triste nouvelle marque la fin d'un partenariat professionnel chaotique. Lion, évitez de plonger dans des souvenirs et profitez du fait d'être très entouré. Vierge, grâce à un travail acharné, vous arrivez à ramener vos comptes à l'équilibre. Balance, créatif, drôle et enjoué, vous rassemblez une communauté avide de conseils. Scorpion, malgré quelques doutes, vous êtes prêt à vous ouvrir sur une nouvelle relation. Sagittaire, vous avez de belles discussions avec de vieux amis pour refaire le monde. Capricorne, gare à celui qui vous offense, car vous n'hésitez pas à le traîner en justice. Verseau, une obligation financière pour vos enfants vous incite à trouver de vraies solutions. Poisson, à la croisée des chemins, vous avez un choix à faire qui sera important pour la suite. Une excellente journée à tous.

0: IDFM Radio, soyez les bienvenus, c'est l'heure de l'agenda des villes, les bons plans culturels sur le Val d'Oise, spécial vacances, avec le film sur la piste du Marsupilami, vendredi 7 août sur la commune d'Ony à la tombée de la nuit, entre 21h et 21h30, une séance gratuite à la résidence de la Vionne. C'est une comédie d'aventure avec un journaliste en quête d'un scoop qui s'envole pour la Palombie, accompagné du guide Pablito. Au cœur de la jungle, il découvre le Marsupilami. Pour en savoir davantage, oni.fr. Rendez-vous cette fois-ci sur la commune de Cergy avec les 24 heures VTT, les 29 et 30 août, un week-end d'endurance, de défis collectifs et de fêtes à vivre jour et nuit, en solo ou en équipe. Nouveauté 2026, course ouverte au vélo électrique et gravel, format 6 heures et classement entreprise. Renseignements sur le site 24hvttcergy.fr. Et puis jusqu'au 20 septembre, une exposition Mémoire du paysage, Caroline Bouillet et Ariane Fruit offrent une réflexion croisée sur la transformation des territoires et la mémoire des lieux entre observations documentaires et imaginaires poétiques. C'est au musée Louis Sanlec sur la commune de l'Isle-Adam, ville-il-adam.fr pour en savoir davantage. C'était l'agenda des villes sur IDFM Radio, les bons plans culturels sur le Val d'Oise.
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0: Merci Manhattan, Kaboul, Renaud et Axel Red sur IDFM Radio. Il est 9h10, nous allons faire un nouveau point météo dans un instant et aussi retrouver les rediffs de l'été, la chronique beauté de Caroline. 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
0: Il va faire beau et chaud une nouvelle fois, jusqu'à 34 degrés cet après-midi. Il fait presque 22 actuellement un peu partout en Île-de-France. Le soleil va briller, va taper très fort. Nous sommes à partir de midi en ce mardi 7 juillet, placés en vigilance orange pour canicule. La matinale vous accompagne jusqu'à 9h30 avec le retour de la musique maintenant. Imagine Dragons, Sharks.

0: Sur DFM Radio avec tous les mardis la rediffusion de la chronique beauté de Caroline. Et ce matin, les erreurs d'hygiène au programme à presque 9h15. Votre radio valdoisienne vous accompagne tout au long de ce mois de juillet pour la matinale 7h-9h30. Bonjour Caroline.
1: C'est Caroline Dilic pour votre chronique beauté. Bonjour à tous et à toutes, c'est Caroline, votre experte beauté depuis plus de 20 ans. Aujourd'hui, on va faire un petit point sur les erreurs très courantes que l'on fait tous et toutes en pensant bien faire, mais qui peuvent en réalité abîmer la peau. Première erreur, se laver le visage trop souvent, surtout quand on a la peau grasse. On a souvent ce réflexe, on voit de la brillance, on sent la peau un peu grasse, on nettoie la peau, on décape avec un produit qui est trop fort, on refait un gommage et on a une sensation de peau ultra propre et fraîche. Mais c'est exactement l'inverse qu'il faut faire. Biologiquement, notre peau possède un film hydrolipidique. C'est un film protecteur composé d'eau et de sébum. Ce film agit comme un bouclier naturel pour protéger la peau des agressions extérieures. Quand on nettoie trop ou avec des produits trop agressifs, on enlève complètement ce film protecteur. Et là, la peau est en panique totale. Elle envoie un message aux glandes sébacées, c'est celles qui produisent le sébum, et elles se mettent à en fabriquer encore plus. Résultat, au lieu d'avoir une peau moins grasse, on se retrouve avec une peau encore plus brillante. Alors, la solution, la bonne solution, c'est d'utiliser un nettoyant doux adapté à son type de peau. Un nettoyant très léger, nourrissant pour les peaux sèches, un nettoyant hydratant pour les peaux déshydratées et un nettoyant un peu plus astringent qui va réguler l'excès de sébum tout en douceur si vous avez une peau mixte à grasse. Deuxième erreur très fréquente, les produits trop agressifs, notamment les lingettes démaquillantes. Oui, je sais, elles sont pratiques, mais souvent, elles contiennent beaucoup d'agents nettoyants et la matière peut être un peu trop abrasive pour votre peau. Une solution toute simple et beaucoup plus douce, vos mains. Vous avez juste à prendre avec la pulpe de vos doigts un démaquillant, une huile, un lait, un baume et ça permet de nettoyer la peau avec des petits massages tout légers, tout en douceur sur le front, les yeux, la bouche et descendez aussi sur votre cou. C'est plus doux, c'est plus agréable, souvent bien plus efficace et vous ferez des économies de coton et de lingettes. Troisième point, les gommages mal adaptés. Pour les peaux épaisses, mixtes ou grasses, on peut utiliser de temps en temps un gommage à grains, une fois par semaine à deux fois maximum. Même pour les peaux sèches ou sensibles, il vaut mieux privilégier un gommage enzymatique ou peluchable. C'est un gommage qui va éliminer les cellules mortes en douceur, sans même avoir une action mécanique trop forte. Une seule fois par semaine, ça suffit, sinon c'est beaucoup trop fort. Et il y a un détail auquel on ne pense pas toujours, les pinceaux maquillage. Oui, ils restent souvent posés sur la coiffeuse, à l'air libre, avec la poussière, les particules de maquillage et le sébum. Et chaque jour, on repose ça directement sur la peau. L'idéal, c'est de les nettoyer régulièrement. Vous pouvez utiliser un nettoyant spécial pinceau en spray, vendu en parapharmacie ou en parfumerie, à vaporiser à chaque utilisation, après votre maquillage, directement sur les pinceaux. Et ensuite, vous passez un petit mouchoir pour les sécher. Et une fois par mois, un nettoyage profond, un bain de nettoyage pour vos pinceaux avec un peu de shampoing doux ou avec un pain de savon. Il existe aussi des petits appareils qui permettent de nettoyer les pinceaux en profondeur grâce à un mouvement rotatif. Et surtout, petite astuce importante, faites sécher vos pinceaux à plat sur une serviette propre. Si vous les laissez sécher tête en l'air, l'eau peut couler dans le manche, abîmer la colle et faire perdre les poils du pinceau. Au final, la clé d'une belle peau reste très simple. Une routine adaptée, des gestes doux, des produits choisis en fonction de votre peau et de la saison. Parce qu'en beauté, ce n'est pas la quantité de produits qui compte, mais la justesse des gestes. 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Tapez Caro, suivi du mot l'idyllique, sans apostrophe, pour encore plus d'astuces, beauté, bien-être. La semaine prochaine, on parlera d'un sujet qui va intéresser beaucoup d'entre vous. Comment préparer sa peau au soleil et avoir un joli teint lumineux sans l'abîmer, parce qu'ici, on n'est pas volé. C'était Caroline Dilic pour votre chronique beauté.
0: Les rediffs de l'été, la chronique beauté de Caroline, le mardi sur EDFM Radio. Bienvenue, on repart maintenant en musique avec Michel Fugain. Wangue!

Vianney et Zazie en 2023 sur IDFM Radio. La réponse à la question du jour, c'était le meilleur grimpeur qui porte le maillot à pois rouge dans les Tours de France. Bravo aujourd'hui à Patrice qui repart avec ses places de cinéma. Il habite Éragny-sur-Oise. D'autres cadeaux à gagner comme chaque matin entre 7h et 9h sur votre radio valdoisienne.

0: Give me the night. C'était George Benson. Excellente journée sur EDFM Radio. À demain, 7h pour une nouvelle matinale. L'actualité service, des cadeaux à gagner, des invités. Et maintenant, suite de la musique. Salut.
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4: Merci de rester à l'écoute de RFI. Il est midi à Paris et 10h en temps universel. Le journal, c'est tout de suite avec vous, Karine Bellicha, bonjour.
5: Bonjour Caroline, bonjour à tous. La visite en Syrie d'Emmanuel Macron se poursuit malgré l'explosion de deux bombes à Damas ce matin, à proximité de l'hôtel où le président français a passé la nuit. Il rencontre actuellement son homologue Ahmed Al-Shara au palais présidentiel. La lecture du délibéré à Paris va durer plusieurs heures. Un arrêt de la cour d'appel en forme de premier acte de la présidentielle qui aura lieu l'année prochaine. En France, Marine Le Pen, en tête des sondages, sera fixée sur son sort et saura si elle peut ou non se présenter. Ankara se barricade pour accueillir le sommet de l'OTAN dans la capitale turque. Les Européens sont bien décidés à prouver aux États-Unis de Donald Trump leur volonté de prendre en main la sécurité du vieux continent. La visite en Syrie d'Emmanuel Macron se poursuit donc malgré la double explosion qui a secoué les abords de l'hôtel où séjourne le président français. On retrouve tout de suite Sophie Guignon en direct à Damas. Bonjour Sophie, la visite continue malgré tout.
6: Oui, absolument. Cette visite présidentielle continue presque comme si de rien n'était au palais présidentiel. Les deux présidents, Emmanuel Macron et Ahmed Al-Shara, sont arrivés devant les délégations et viennent à l'instant de faire leur discours. Il a été beaucoup question de la reconstruction, du fait que la Syrie est un pays situé à un endroit stratégique de tous les corridors énergétiques et de transport dans la région. Ce sont des discours qui sont résolument tournés vers l'avenir pour tenter de restabiliser la Syrie après plus de 13 années de guerre. Cette visite présidentielle, elle est très importante pour la Syrie, puisque avec Emmanuel Macron, il y a plusieurs grands chefs d'entreprise françaises. J'ai pu apercevoir notamment Rodolphe Saradé, le patron de CMA-CGM. J'ai pu m'entretenir également ce matin avec Patrick Pouyanné, le PDG de Total Energy. Et dans l'après-midi, plusieurs contrats devraient être annoncés.
5: Sophie Guignon en direct de Damas. Marine Le Pen va-t-elle être condamnée comme en première instance pour détournement de fonds du Parlement européen au profit du Front National de l'époque ? Condamnation à 4 ans de prison dont 2 fermes en première instance, 100 000 euros d'amende et surtout 5 ans d'inéligibilité avec exécution provisoire. La question sera tranchée cet après-midi par la Cour d'appel de Paris, un événement judiciaire mais surtout politique. Raphaël Delvolvé, c'est donc le jour de vérité pour la patronne de l'extrême droite et sa famille politique.
7: Ce sera soit noir, soit blanc. Marine Le Pen a en tout cas tout fait pour que la situation soit connue dès ce soir, quitte à réduire ses chances de candidater. Une peine d'inéligibilité de 2 ans maximum assortie d'une peine de prison ne nécessitant pas de bracelet électronique, et elle se présente un scénario génial dans l'esprit d'un haut responsable de la campagne du RN. Il ajoute, on aurait ainsi l'effet porteur phénix renaissant de ses cendres. En revanche, toute autre décision plus sévère disqualifierait Marine Le Pen. Cette issue très possible a été anticipée et impliquerait un rapide passage de relais à Jordan Bardella et un rôle inédit à assumer pour la leader naturelle du RN. Outre faire campagne pour son dauphin, elle devra aussi veiller à la cohésion du parti, au sein duquel des fissures entre les entourages bardellistes et marinistes sont apparues sur le fond et sur la forme pendant la séquence judiciaire. Bref, l'enjeu est important et les conséquences devraient atteindre en réalité tout le spectre politique. Et à cette heure, Cette décision lourde n'est connue que par les seuls trois juges de la cour d'appel.
5: L'audience commence dans 1h30 maintenant et ce soir, Marine Le Pen sera au journal télévisé de TF1 pour acter sa candidature ou son renoncement. Plusieurs contrats d'armement ont déjà été annoncés par le patron de l'OTAN à l'ouverture du sommet d'Ankara. Un 10e Airbus va notamment rejoindre la flotte de ravitaillement en vol de l'Alliance Atlantique. Des contrats destinés à démontrer l'engagement des Européens à développer leur capacité de défense, comme le réclame à corps et à cri le président américain. Annonce stratégique pour tenter de l'amadouer avant l'ouverture des débats. Les Européens désormais bien conscients de la nouvelle donne depuis le retour de Donald Trump à la Maison-Blanche et les premières annonces américaines de retrait de troupes en Europe. Tous se sont engagés à consacrer au moins 5% du PIB à leurs dépenses de sécurité d'ici 10 ans. Pour accueillir les dirigeants des 32 pays de l'OTAN, la capitale turque est soumise à des mesures de sécurité draconiennes et les autorités ont procédé ces dernières semaines à des arrestations massives dénoncées par l'opposition à Ankara.
8: Choisi pour accueillir le sommet de l'OTAN, Ankara n'a pas l'habitude d'une telle attention internationale d'ordinaire réservée à sa grande sœur d'Istanbul. Pendant deux jours, 32 chefs d'État et de gouvernement, une centaine de ministres et les milliers de membres des différentes délégations sont réunis dans la capitale, soumise à un impressionnant dispositif de sécurité. Près de 49 000 policiers, plus de 7 000 gendarmes et quelques 600 personnels de cybersécurité sont mobilisés, avec une surveillance maximale autour du palais présidentiel qui accueille l'événement. La plupart des axes routiers sont bloqués, des voitures de police installées à tous les carrefours, des équipes avec chiens et certaines à cheval patrouillent sur les principaux sites. Survolé en permanence par des hélicoptères, Ankara semble à l'arrêt. De nombreux fonctionnaires ont été mis en congé et les concerts, remises de diplômes et autres manifestations interdits du 28 juin au 10 juillet. Les autorités turques ont aussi procédé à plusieurs centaines d'arrestations ces deux dernières semaines, dont celles de journalistes, avocats et syndicalistes, des mesures fustigées par l'opposition et des ONG de défense des droits humains qui dénoncent, je cite, un état d'urgence officieux. Anne-Laure Ankara, RFI.
5: Comme à Téhéran hier, une marée humaine a envahi les rues de la ville sainte de Qom, au sud de la capitale, au quatrième jour des funérailles du guide suprême Ali Khamenei, tué dès le début de la guerre lancée par les États-Unis et Israël fin février. La dépouille de l'ancien dirigeant iranien passera ensuite par l'Irak voisin, qui rassemble une importante communauté chiite, avant d'être inhumé à Mashhad, dans le nord-est de l'Iran. Des funérailles en grande pompe organisées comme une démonstration de force du régime. Mais le fils et successeur d'Ali Khamenei, Mojtaba, n'est toujours pas apparu en public depuis sa nomination. Dans le détroit d'Ormuz, le trafic a repris, mais la situation est loin d'être stabilisée pour autant. Selon le site américain Axios, l'Iran a tiré deux missiles au large d'Oman. Un tanker a été touché sans faire de blessés. La canicule s'installe une nouvelle fois en Europe, conséquence du réchauffement climatique, du Portugal au Royaume-Uni jusqu'au pays de l'Est. En Espagne, l'alerte rouge à la chaleur est déclarée dans plusieurs régions. En France, 61 départements sont placés en vigilance orange canicule. Des chaleurs extrêmes qui s'accompagnent aussi d'incendies, tandis que les effets du réchauffement climatique se renforcent donc un peu partout dans le monde. Une première salve de financement à destination des pays qui en subissent le plus les dégâts pourrait être décaissée cette semaine. Ça s'appelle le Fonds Pertes et Préjudices. Deux ans et demi après sa création, son conseil d'administration se réunit à partir d'aujourd'hui pour toute la semaine. Quatre premiers projets de réparation de dégâts climatiques devraient être ainsi acceptés dans les Caraïbes et en Afrique. Jérôme Bosman et Simon Rosé.
9: C'était une demande de longue date des pays en développement. Ils ne sont pas responsables du changement climatique, mais en subissent le plus les dégâts. Dégâts qu'il faut réparer et l'argent manque alors pour d'autres investissements. Le fonds Pertes et Préjudices est donc censé répondre à ce problème, alimenté par les pays riches pour financer des projets de réparation à la suite de catastrophes climatiques. Ces premiers versements devraient être validés cette semaine pour des projets en Haïti, en Jamaïque, en Côte d'Ivoire et au Nigeria. Seuls quatre projets, c'est peu. Brenda Moellet est membre membre de la collaboration sur les pertes et préjudices, une organisation de la société civile.
10: Le grand nombre de demandes qui ont été déposées, il y en a eu 198, illustre bien les besoins du terrain. L'enveloppe actuellement attribuée ne s'élève cependant qu'à 250 millions de dollars. 250 millions disponibles, alors qu'il faudrait près de 3 milliards si on additionne les besoins de toutes les demandes reçues. On doit donc trouver un moyen d'abonder ce fonds, sans quoi on ne pourra pas répondre aux besoins des pays en développement.
9: Car les pays riches rechignent à mettre la main à la poche. Un peu plus de 800 millions de dollars ont été promis depuis la création du fonds, il y a 2 ans et demi, et seule la moitié a effectivement été versée.
11: La suite de la Coupe du Monde de football et l'élimination des États-Unis hier, Folarin Balogun a joué comme le voulait Donald Trump, mais ça n'a pas suffi. La Belgique s'est imposée, confessant un petit supplément d'âme après la décision.
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12: Trois infos à retenir. La camionnette de Tous Solidaires Habitat a été volée à Courdimanche il y a quelques jours. Un coup dur pour l'association qui meuble gratuitement les femmes victimes de violences conjugales. Le président de l'association, Redouane Lazare, appelle à l'aide. Pour aider cette association, rendez-vous sur le site litchi.com. À Enghien-les-Bains, la SNCF remplace le pont rail situé à l'angle des avenues Beauséjour et Gavignaud. Jusqu'au 17 juillet, des perturbations sont à prévoir sur la circulation. Et puis, face à l'épisode caniculaire et afin de garantir le confort et la sécurité de tous, la communauté d'agglomération Plaine-Vallée, Forêt de Montmorency met en place une mesure temporaire dans ces deux équipements aquatiques. L'accès à la vague de Soisy-sous-Montmorency et à la piscine intercommunale Maurice Gigoua et Zanville est réservé aux habitants des 18 communes de Plaine-Vallée à partir de ce mardi 7 juillet et jusqu'à la fin de l'épisode caniculaire. C'était vos quelques informations proches de chez vous sur IDFM Radio.

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1: C'est Caroline Dilic pour votre chronique beauté. Bonjour à tous et à toutes, c'est Caroline, votre experte beauté depuis plus de 20 ans. Aujourd'hui, on va faire un petit point sur les erreurs très courantes que l'on fait tous et toutes en pensant bien faire, mais qui peuvent en réalité abîmer la peau. Première erreur, se laver le visage trop souvent, surtout quand on a la peau grasse. On a souvent ce réflexe, on voit de la brillance, on sent la peau un peu grasse, on nettoie la peau, on décape avec un produit qui est trop fort, on refait un gommage et on a une sensation de peau ultra propre et fraîche. Mais c'est exactement l'inverse qu'il faut faire. Biologiquement, notre peau possède un film hydrolipidique. C'est un film protecteur composé d'eau et de sébum. Ce film agit comme un bouclier naturel pour protéger la peau des agressions extérieures. Quand on nettoie trop ou avec des produits trop agressifs, on enlève complètement ce film protecteur. Et là, la peau est en panique totale. Elle envoie un message aux glandes sébacées, c'est celles qui produisent le sébum, et elles se mettent à en fabriquer encore plus. Résultat, au lieu d'avoir une peau moins grasse, on se retrouve avec une peau encore plus brillante. Alors, la solution, la bonne solution, c'est d'utiliser un nettoyant doux adapté à son type de peau. Un nettoyant très léger, nourrissant pour les peaux sèches, un nettoyant hydratant pour les peaux déshydratées et un nettoyant un peu plus astringent qui va réguler l'excès de sébum tout en douceur si vous avez une peau mixte à grasse. Deuxième erreur très fréquente, les produits trop agressifs, notamment les lingettes démaquillantes. Oui, je sais, elles sont pratiques, mais souvent elles contiennent beaucoup d'agents nettoyants et la matière peut être un peu trop abrasive pour votre peau. Une solution toute simple et beaucoup plus douce, vos mains. Vous avez juste à prendre avec la pulpe de vos doigts un démaquillant, une huile, un lait, un baume et ça permet de nettoyer la peau avec des petits massages tout légers, tout en douceur sur le front, les yeux, la bouche et descendez aussi sur votre cou. C'est plus doux, c'est plus agréable, souvent bien plus efficace et vous ferez des économies de coton et de lingettes. Troisième point, les gommages mal adaptés. Pour les peaux épaisses, mixtes ou grasses, on peut utiliser de temps en temps un gommage à grains, une fois par semaine à deux fois maximum. Même pour les peaux sèches ou sensibles, il vaut mieux privilégier un gommage enzymatique ou peluchable. C'est un gommage qui va éliminer les cellules mortes en douceur, sans même avoir une action mécanique trop forte. Une seule fois par semaine, ça suffit, sinon c'est beaucoup trop fort. Et il y a un détail auquel on ne pense pas toujours, les pinceaux maquillage. Oui, ils restent souvent posés sur la coiffeuse, à l'air libre, avec la poussière, les particules de maquillage et le sébum. Et chaque jour, on repose ça directement sur la peau. L'idéal, c'est de les nettoyer régulièrement. Vous pouvez utiliser un nettoyant spécial pinceau en spray, vendu en parapharmacie ou en parfumerie, à vaporiser à chaque utilisation, après votre maquillage, directement sur les pinceaux. Et ensuite, vous passez un petit mouchoir pour les sécher. Et une fois par mois, un nettoyage profond, un bain de nettoyage pour vos pinceaux avec un peu de shampoing doux ou avec un pain de savon. Il existe aussi des petits appareils qui permettent de nettoyer les pinceaux en profondeur grâce à un mouvement rotatif. Et surtout, petite astuce importante, faites sécher vos pinceaux à plat sur une serviette propre. Si vous les laissez sécher tête en l'air, l'eau peut couler dans le manche, abîmer la colle et faire perdre les poils du pinceau. Au final, la clé d'une belle peau reste très simple. Une routine adaptée, des gestes doux, des produits choisis en fonction de votre peau et de la saison. Parce qu'en beauté, ce n'est pas la quantité de produits qui compte, mais la justesse des gestes. 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Tapez Caro, suivi du mot Lydilique, sans apostrophe, pour encore plus d'astuces, beauté, bien-être. La semaine prochaine, on parlera d'un sujet qui va intéresser beaucoup d'entre vous. Comment préparer sa peau au soleil et avoir un joli teint lumineux sans l'abîmer, parce qu'ici, on n'est pas volé. C'était Caroline Dilic pour votre chronique beauté.
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1: Bienvenue, vous êtes toujours sur IDFM Radio et c'est l'heure de l'agenda des villes. Les bons plans culturels sur le Val d'Oise avec Festive Été de retour à Enghien-les-Bains, une 12e édition. Elle aura lieu du 11 au 19 juillet et du 15 au 30 août pour les petits et aussi les grands. Une programmation très riche, variée, une parenthèse joyeuse au cœur de la saison estivale. L'objectif, offrir des moments conviviaux et de qualité, favorisant la rencontre, la curiosité et le plaisir d'être ensemble. Parmi les temps forts, une série de petits concerts en plein air organisés dans l'écrin du Jardin des Roses les samedis en fin de journée. À noter également les matinales sportives pour garder la forme. Et comme chaque année, le petit train touristique vous emmène pour une promenade commentée autour du lac d'une trentaine de minutes à la découverte du patrimoine naturel, historique et architectural de la ville. Pour en savoir davantage, contactez l'office de tourisme au 01 34 12 41 15 ou encore enghien-les-bains-tourisme.fr. Et je vous emmène à Ony, avis aux petits cavaliers en herbe. Les poneys arrivent dans le parc de Grouchy en partenariat avec le centre équestre du Perchet. Des balades à poney sont désormais proposées pour ajouter une dose d'aventure et de bonne humeur aux promenades en famille. En juillet, rendez-vous tous les jours de 14h à 18h. Toutes les informations sont à retrouver sur oni.fr. C'était l'agenda des villes sur IDFM Radio, les bons plans culturels sur le Val d'Oise.
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4: Vous êtes bien à l'écoute de RFI, il est 17h à Paris, 15h en temps universel. Le journal vous est présenté par Karine Bellichat. Bonjour Karine.
5: Bonjour Caroline, bonjour à tous. Condamné mais éligible à la présidentielle l'an prochain, le suspense continue en France. La chef de file de l'extrême droite en tête dans les sondages va s'exprimer ce soir. Après la décision de la Cour d'appel de Paris, Marine Le Pen pourrait mener sa campagne, mais sous bracelet électronique. Nous irons au siège du RN où elle se trouve actuellement avant de s'exprimer à 20h à la télévision. Raphaël Delvolvé nous y attend. Nous irons aussi à l'Assemblée nationale. Grande effervescence pour l'ensemble de la classe politique, suspendue à la décision de Marine Le Pen. Et puis direction enfin le Mondial et Atlanta, précisément à 1h du match entre l'Égypte et l'Argentine. La Cour d'appel de Paris dit avoir pris en compte la liberté des candidatures et de choix de l'électeur. Voici la teneur d'un communiqué de la première présidence de la Cour d'appel après l'arrêt rendu qui condamne la chef de file de l'extrême droite pour détournement de fonds publics à une peine d'inéligibilité de 15 mois ferme, déjà purgée, mais elle devrait faire une partie de sa campagne sous bracelet électronique. La décision revient donc maintenant à Marine Le Pen. Raphaël Delvolvé, ça se joue désormais au siège du RN où la leader de l'extrême droite se trouve en ce moment.
6: Oui, ça fait 2 heures maintenant. Marine Le Pen et ses très proches, dont son potentiel remplaçant Jordan Bardella, analysent dans une pièce climatisée l'arrêt de la cour d'appel. Un des interlocuteurs de la chef des députés la trouve sereine et concentrée, car désormais, vous l'avez dit Karine, tout dépend d'elle. Veut-elle se présenter avec un bracelet électronique à porter pendant 1 an? Elle avait dit ne pas vouloir faire campagne dans ces conditions, mais Marine Le Pen a dans son entourage des voix lui conseillant avec insistance d'y aller quand même, de demander un aménagement à un juge d'application des peines. Alors se laissera-t-elle influencer ou renoncera-t-elle malgré ce revirement, il faut bien le dire, spectaculaire de la justice? Rien ne semble en tout cas tranché, car plusieurs réunions ont lieu ici au siège du Rassemblement National. On y parle politique et détails techniques.
5: Raphaël Delvolvé en direct du siège du RN. En attendant le verdict ce soir à 20h heure française sur le plateau du journal télévisé de TF1 pour formaliser sa candidature ou son renoncement. Direction à présent l'Assemblée nationale pour les réactions politiques. Charlotte Urien-Tomaka au Palais Bourbon. Chacun y va de son commentaire.
7: Oui, bien sûr, et c'est l'effervescence ici à l'Assemblée nationale. La décision a en effet suscité de vives réactions. Tout d'abord à gauche, plusieurs élus estiment que cette réduction de peine, je cite, envoie un mauvais signal en matière d'exemplarité de la vie publique et rappelle que la condamnation pour détournement de fonds est confirmée. C'est le cas du président du groupe PS à l'Assemblée, Boris Vallaud, qui estime, je le cite, que Marine Le Pen est une délinquante qui se présenterait à l'élection présidentielle. Elle est coupable, c'est tout ce qu'il faut retenir, ajoute-t-il. Toujours au PS, le premier secrétaire du parti, Olivier Faure, a également réagi devant la presse et il estime que lorsque l'on est candidat, on doit être exemplaire. On l'écoute.
8: Elle a été condamnée pour détournement de fonds publics, ça n'est pas rien. Et donc, à elle maintenant de dire quelle est en fait sa conception à la fois du droit, de la justice et de la fonction présidentielle.
7: Du coup, côté de la France Insoumise, aucune réaction à l'heure qu'il est. Les élus du parti attendent de savoir si Marine Le Pen sera ou non candidate pour réagir. Ça devrait donc être le cas dès ce soir. C'est évidemment le cas également des élus du RN. Impossible d'en croiser un ici à l'Assemblée ce mardi. Consigne a été passée par le parti de ne pas répondre aux journalistes jusqu'à ce que la présidente du groupe se soit exprimée ce soir chez nos confrères de TF1. Enfin, au sein de la majorité présidentielle, les réactions restent mesurées avec un rappel du principe de respect des décisions de justice et de la séparation des pouvoirs. Si la plupart des élus du bloc central estiment qu'ils ne commentent pas les décisions de justice, seule une poignée d'entre eux accepte de réagir. C'est le cas de Jean-René Cazeneuve, député Renaissance.
9: Si elle a le moindre respect pour nos concitoyens, elle ne peut pas, en étant condamnée à 3 ans de prison pour des faits qui sont extrêmement graves, qu'elle se présente comme si de rien n'était à l'élection présidentielle. Ça n'est pas acceptable.
7: Cette décision relance donc désormais les spéculations sur la stratégie du Rassemblement national en vue de l'échéance présidentielle de 2027. Et donc, vous l'avez dit, on en saura plus ce soir après la prise de parole de Marine Le Pen.
5: Charlotte Hurien, Tomaka, en direct de l'Assemblée nationale. Affaire à suivre, donc voilà pour l'actualité politique en France. Plusieurs contrats d'armement ont déjà été annoncés à l'ouverture du sommet de l'OTAN à Ankara. Un 10e Airbus va notamment rejoindre la flotte de ravitaillement en vol de l'Alliance Atlantique. Des contrats destinés à démontrer l'engagement des Européens à développer leur capacité de défense, comme le réclame à corps et à cri le président américain. Annonce stratégique pour tenter de l'amadouer avant l'ouverture des débats. Les Européens se sont engagés à consacrer au moins 5% du PIB à leurs dépenses de sécurité. D'ici 10 ans, l'industrie de défense en Europe a commencé à développer ses capacités, mais elle reste encore très en retard sur les États-Unis dans certains secteurs stratégiques comme les renseignements ou la maîtrise de l'espace. Donald Trump est arrivé à Ankara et il n'en démord pas. Tout compte fait, Volodymyr Zelensky et Vladimir Poutine veulent tous les deux aboutir à un accord de paix. Voilà ce qu'il a dit, malgré des négociations au point mort, alors que Kiev espère des engagements de l'Alliance Atlantique pour renforcer sa défense aérienne face aux attaques quotidiennes de la Russie. À Kiev, le corps d'Anastasia Berezovsk a été retrouvé hier soir, épilogue d'une affaire qui avait commencé à Monaco le 29 juin dernier. L'oligarque ukrainien Vadim Eremlaev, son épouse et son fils de 13 ans étaient grièvement blessés dans un attentat à la bombe, aux circonstances troubles. Interpol s'était lancé sur les pistes de cette femme. À Kiev, les explications de notre correspondant Lucas Lazo.
10: La police ukrainienne l'a confirmé cet après-midi. Le corps découvert hier soir dans les environs de Kiev, enterré et criblé de balles, est bien celui de cette femme de 39 ans, principale suspecte dans l'attentat de Monaco. Deux hommes ont été interpellés dans cette nouvelle enquête, dont un officier du renseignement militaire ukrainien qui a confessé le meurtre devant les enquêteurs. Ce crime épaissit encore le mystère autour d'une affaire aux ramifications internationales. À l'origine, une bombe placée devant le domicile monégasque de Vadim Ermolaev, homme d'affaires ukrainien multimillionnaire, installé dans la principauté depuis plusieurs années. Les enquêteurs monégasques n'ont pas encore établi le mobile de cette tentative d'assassinat, mais plusieurs médias évoquent déjà des pistes sensibles, y compris celle d'un possible lien avec des services ukrainiens. Vadim Ermolaev est visé depuis 2023 par des sanctions ukrainiennes pour des activités commerciales maintenues en Crimée, territoire occupé par la Russie. Son nom apparaît aussi dans les enquêtes de la presse ukrainienne sur le bataillon Monaco, surnom donné avec ironie à ces riches ukrainiens accusés d'avoir quitté le pays après l'invasion russe pour se réfugier sur la Côte d'Azur. À Kiev, Lucas Lazo, RFI.
5: Emmanuel Macron rejoindra lui Ankara ce soir après sa visite en Syrie marquée par un double attentat aux abords de l'hôtel où il résidait, des explosions qui ont fait 18 blessés dont 4 policiers. La visite du président français s'est tout de même poursuivie. Ahmed Al-Shara a dit souhaiter que la France devienne le premier partenaire de la Syrie post-Assad. La canicule s'installe une nouvelle fois en Europe, conséquence du réchauffement climatique du Portugal au Royaume-Uni jusqu'au pays de l'Est. En Espagne, l'alerte rouge à la chaleur est déclarée dans plusieurs régions. En France, 67 départements seront placés en vigilance orange canicule demain. Le mondial de foot à présent, dans moins d'une heure maintenant, l'Égypte va rencontrer l'Argentine en 8e de finale. Un match à suivre sur RFI si vous nous écoutez en Afrique. Eric Mamrut, vous êtes à Atlanta pour suivre le match des 8e de finale. L'ambiance, Eric, y est majoritairement sud-américaine.
11: Oui, Karine, même si l'on a vu quelques maillots rouges arriver au stade et que les quelques 60 000 sièges du stade d'Atlanta sont rouges également, bien on ne devrait y voir que du bleu ciel tout à l'heure quand il sera rempli au moment du coup d'envoi, car comme pour chaque Coupe du Monde, les supporters argentins ont fait le déplacement en masse et on les retrouve dans toutes les villes où l'équipe championne du monde se produit, des hinchas argentins très expressifs évidemment, qui chantent et poussent leurs joueurs sans discontinuer. Ils vont donc enflammer le stade en espérant que leur équipe joue un petit peu mieux quand même que vendredi dernier face au Cap-Vert en 16e de finale. Les coéquipiers de Lionel Messi avaient été surpris par la générosité affichée par les requins bleus, gênés aussi par la chaleur humide qui régnait ce jour-là à Miami. L'Argentine très peu inspirée qui ne s'est imposée que lors de la prolongation. La voilà donc avertie avant d'affronter une autre équipe africaine, l'Égypte, qui n'en finit pas d'écrire l'histoire ici aux États-Unis. Après cet extrait de la phase de poule, les Pharaons ont remporté leur tout premier match à élimination directe contre l'Australie, s'offrant donc un 8e de finale de prestige face à l'Argentine championne du monde. Un sacré défi, évidemment, coup d'envoi dans...
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12: Trois infos à retenir. La camionnette de Tous Solidaires Habitat a été volée à Courdimanche il y a quelques jours. Un coup dur pour l'association qui meuble gratuitement les femmes victimes de violences conjugales. Le président de l'association, Redouane Lazare, appelle à l'aide. Pour aider cette association, rendez-vous sur le site litchi.com. À Enghien-les-Bains, la SNCF remplace le pont rail situé à l'angle des avenues Beauséjour et Gavigno. Jusqu'au 17 juillet, des perturbations sont à prévoir sur la circulation. Et puis, face à l'épisode caniculaire et afin de garantir le confort et la sécurité de tous, la communauté d'agglomération Plaine-Vallée, Forêt de Montmorency, met en place une mesure temporaire dans ces deux équipements aquatiques. L'accès à la vague de Soisy-sous-Montmorency et à la piscine intercommunale Maurice Gigois et Zanville est réservé aux habitants des 18 communes de Plaine-Vallée à partir de ce mardi 7 juillet et jusqu'à la fin de l'épisode caniculaire. C'était vos quelques informations proches de chez vous sur IDFM Radio.

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1: C'est Caroline Dilic pour votre chronique beauté. Bonjour à tous et à toutes, c'est Caroline, votre experte beauté depuis plus de 20 ans. Aujourd'hui, on va faire un petit point sur les erreurs très courantes que l'on fait tous et toutes en pensant bien faire, mais qui peuvent en réalité abîmer la peau. Première erreur, se laver le visage trop souvent, surtout quand on a la peau grasse. On a souvent ce réflexe, on voit de la brillance, on sent la peau un peu grasse, on nettoie la peau, on décape avec un produit qui est trop fort, on refait un gommage et on a une sensation de peau ultra propre et fraîche. Mais c'est exactement l'inverse qu'il faut faire. Biologiquement, notre peau possède un film hydrolipidique. C'est un film protecteur composé d'eau et de sébum. Ce film agit comme un bouclier naturel pour protéger la peau des agressions extérieures. Quand on nettoie trop ou avec des produits trop agressifs, on enlève complètement ce film protecteur. Et là, la peau est en panique totale. Elle envoie un message aux glandes sébacées, c'est celles qui produisent le sébum, et elles se mettent à en fabriquer encore plus. Résultat, au lieu d'avoir une peau moins grasse, on se retrouve avec une peau encore plus brillante. Alors, la solution, la bonne solution, c'est d'utiliser un nettoyant doux adapté à son type de peau. Un nettoyant très léger, nourrissant pour les peaux sèches, un nettoyant hydratant pour les peaux déshydratées et un nettoyant un peu plus astringent qui va réguler l'excès de sébum tout en douceur si vous avez une peau mixte à grasse. Deuxième erreur très fréquente, les produits trop agressifs, notamment les lingettes démaquillantes. Oui, je sais, elles sont pratiques, mais souvent elles contiennent beaucoup d'agents nettoyants et la matière peut être un peu trop abrasive pour votre peau. Une solution toute simple et beaucoup plus douce, vos mains. Vous avez juste à prendre avec la pulpe de vos doigts un démaquillant, une huile, un lait, un baume et ça permet de nettoyer la peau avec des petits massages tout légers, tout en douceur sur le front, les yeux, la bouche et descendez aussi sur votre cou. C'est plus doux, c'est plus agréable, souvent bien plus efficace et vous ferez des économies de coton et de lingettes. Troisième point, les gommages mal adaptés. Pour les peaux épaisses, mixtes ou grasses, on peut utiliser de temps en temps un gommage à grains, une fois par semaine à deux fois maximum. Même pour les peaux sèches ou sensibles, il vaut mieux privilégier un gommage enzymatique ou peluchable. C'est un gommage qui va éliminer les cellules mortes en douceur, sans même avoir une action mécanique trop forte. Une seule fois par semaine, ça suffit, sinon c'est beaucoup trop fort. Et il y a un détail auquel on ne pense pas toujours, les pinceaux maquillage. Oui, ils restent souvent posés sur la coiffeuse, à l'air libre, avec la poussière, les particules de maquillage et le sébum. Et chaque jour, on repose ça directement sur la peau. L'idéal, c'est de les nettoyer régulièrement. Vous pouvez utiliser un nettoyant spécial pinceau en spray, vendu en parapharmacie ou en parfumerie, à vaporiser à chaque utilisation, après votre maquillage, directement sur les pinceaux. Et ensuite, vous passez un petit mouchoir pour les sécher. Et une fois par mois, un nettoyage profond, un bain de nettoyage pour vos pinceaux avec un peu de shampoing doux ou avec un pain de savon. Il existe aussi des petits appareils qui permettent de nettoyer les pinceaux en profondeur grâce à un mouvement rotatif. Et surtout, petite astuce importante, faites sécher vos pinceaux à plat sur une serviette propre. Si vous les laissez sécher tête en l'air, l'eau peut couler dans le manche, abîmer la colle et faire perdre les poils du pinceau. Au final, la clé d'une belle peau reste très simple. Une routine adaptée, des gestes doux, des produits choisis en fonction de votre peau et de la saison. Parce qu'en beauté, ce n'est pas la quantité de produits qui compte, mais la justesse des gestes. 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N'hésitez pas à me suivre aussi sur les réseaux. Pour cela, c'est très simple. Tapez Caro, suivi du mot l'idyllique, sans apostrophe, pour encore plus d'astuces beauté, bien-être. La semaine prochaine, on parlera d'un sujet qui va intéresser beaucoup d'entre vous. Comment préparer sa peau au soleil et avoir un joli teint lumineux sans l'abîmer, parce qu'ici, on n'est pas volé. C'était Carole Idyllique pour votre chronique beauté.
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0: 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Pour en savoir davantage, contactez l'office de tourisme au 01 34 12 41 15 ou encore enguin-les-bains-tourisme.fr. Et je vous emmène à Ony, avis aux petits cavaliers en herbe. Les poneys arrivent dans le parc de Grouchy en partenariat avec le centre équestre du Perchet. Des balades à poneys sont désormais proposées pour ajouter une dose d'aventure et de bonne humeur aux promenades en famille. 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Toutes les informations sont à retrouver sur oni.fr. 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

0: Demain, tout ira mieux. Votre émission de divertissement et d'excellente humeur sur les ondes d'IDFM Radio. Bonjour, bonsoir. Et oui, c'est une émission aujourd'hui un peu particulière puisque nous n'avons pas d'invité. Non, j'ai de la chance d'être avec trois beaux chroniqueurs et surtout une belle chroniqueuse. Bonsoir, Camille.
1: Bonsoir.
0: Comment vas-tu?
1: Ben, ça va.
0: Ça te fait plaisir de revenir à la radio?
1: Ouais, ça me fait
0: de parler
1: très
0: dans
1: plaisir.
0: Le poste.
1: Bon,
0: ben,
1: j'adore.
0: Ouais, bah, écoute, moi, ça me fait plaisir de t'avoir parmi nous puisque là, tu vas faire connaissance avec tes petits camarades de jeu. Dans cette émission, nous parlons de tout et n'importe quoi. Et surtout, Christian.
2: N'importe quoi.
0: Ça va, Christian?
2: Oui, très bien.
0: Comment ça va?
2: Oui, bien.
0: La vie est belle?
2: Oui.
0: Plutôt. La canicule,
2: oui,
0: oui. Tout est sorti?
2: La canicule.
0: Oui, la canicule. La canicule, sa mère. Hein.
2: La canicule,
0: ah, oui,
2: sa mère.
0: T'as acheté combien de climatiseurs?
2: J'ai juste un ventilo, mais du coup, il fait que de l'air chaud. Et par contre, j'ai pris ton conseil, j'ai mis des draps mouillés au.
0: Ah, j'ai eu peur.
2: Au frigo. Ah, non,
0: d'accord.
2: non, l'autre.
0: D'accord,
2: non,
0: oui, non, t'as pas ce conseil-là, bien sûr.
2: L'autre conseil, j'en permettrai pas.
0: Il n'est que 21h,
2: voilà.
0: Il n'est pas 7h.
2: Il y a des enfants.
0: Tout à peut-être. Bonsoir Manu.
3: Bonsoir.
0: Ça va?
3: Écoute, ça va pas mal.
0: Bientôt l'heure d'aller se coucher.
3: Exact.
0: Parce qu'il n'est jamais, hein, parce que la journée était longue.
3: Le lundi et le mardi sont très longs,
0: généralement. Oui, tout à fait. Bah, jusqu'à ce qu'on arrive à cette émission. Et nous avons le blacklisté.
4: Yeah, ça va.
0: Toujours cette belle mèche, hein, radiophonique.
4: Je l'ai refait il y a une semaine en
0: mais
4: plus.
0: Mais oui, ça se voit. Hein. Ça se voit. Et on s'en fout.
4: Okay.
0: Et c'est très bien.
4: Ça passe,
0: non, c'est bien de, non, mais ça, encore une fois, ça fait plaisir de vous avoir, chers amis. Nous sommes en juillet. Vous êtes tous quasiment en vacances, mais il faut savoir que nous allons bientôt être quasiment en vacances définitives de cette émission, parce que comme le faisait remarquer mon poissonnier, qui faisait macro dans la Lot et Garonne, hein, Manu, qu'on le veuille ou non, à un moment, tout s'arrête. Et c'est normal, Hannibal, lecteur, non, pardon, c'est normal, Hannibal, lecteur avisé et parfois musicien aviné, tout ouvrage dedans commence par un début et tout début a un commencement. Comme Dieu créa la terre, la ciel, la mer, la écriture inclusive, la homme, le femme et la divorce en 7 jours, j'ai créé cette émission en 7 minutes, douche comprise de judo, et je l'ai maintenue en vie, parfois en survie, pendant 7 ans, maman. Comment je sais que c'est 7 ans? Eh bien, déjà, ça se dit pas. Comment je sais que ça fait 7 ans? Eh bien, parce que mon fils a également 7 ans, et c'est exactement la datation au carbone et au Haribo de cette émission. Et si vous y ajoutez 9 mois, vous avez à peu près la date de mes derniers rapports intimes avec quelqu'un qui ne faisait pas encore payer ses prestations. On ne juge pas. On ne juge pas, on ne rit pas, on ne se moque pas. Tout le monde a droit à sa reconversion. Hier, sa mère était avocate. Aujourd'hui, elle veut gagner sa vie. C'est son droit de la famille en or le plus strict. Tout le contraire de Manu qui, avant, gagnait sa vie et maintenant, il perd son temps. Dans des histoires sans saveur et sans parole. Mais ça, c'est parce que ces histoires d'un soir ou de 15 secondes ne parlent jamais la bouche pleine. En tout cas, pas au restaurant. 7 ans, un septennat. Demain, tout ira mieux, aura régné moins qu'un Mitterrand, mais plus qu'un Sarkozy et autant qu'un Giscard d'Estaing sur cette antenne résidentielle. 7 ans, bien sûr, nous eûmes des orages. 7 ans d'antenne, c'est l'antenne folle. 1000 fois, nous fîmes des blagues vaseuses. 1000 fois, nous rîmes encore plus fort. Et chaque micro se souvient de nos bafouilles et postillons et des éclats de voix, des rires de tempête. Plus rien ne pouvait nous atteindre. Plus rien n'était plus important que nos chroniques. Pour une heure seulement, oh mon émission, ma douce, ma belle, ma tendre émission, de l'aube claire jusqu'à la fin de mes jours, je t'aime encore, tu sais, je t'aime. Oh oui, demain tout ira mieux, je t'aime, demain tout ira mieux, je t'adore. Oui, parce que bien le pastis ici aussi. Mais aujourd'hui, je vous l'annonce, c'est la fin. Après plus de 200 émissions à ce micro sur IDFM Radio, je tire ma révérence et je rance les clés du camion dans la boîte à clés de la radio à l'entrée dont le code est 98-98. Si vous voulez entrer dans le jardin de la radio et profiter du temps que vous avez à perdre à vouloir commettre un vol par pénétration domiciliaire en tondant la pelouse et en taillant des branches mortes des arbres alentours. Ça serait bien urbain que de s'occuper de cette habitation d'ailleurs. Et maintenant que nous avons parlé de l'habitat urbain, regardons l'habitat Manu. Car Manu nous en a parlé beaucoup de son habitat. Oui, il appelle son engin comme ça, parce que son engin peut abriter toute une famille en provenance de Lettonie et de la maison d'arrêt, pour 15 jours, pas plus. Alors que Doan, lui, s'est fait blacklister de Tinder parce qu'il a fait une mauvaise blague à un faux compte Et ce que Doane ne savait pas, c'est que les faux comptes,
2: tu sais,
0: c'est que les faux comptes sont des espèces protégées. Alors que les enfants, non. Et puis, il y a Camille, qui voit que je diverge et diverge. C'est beaucoup, Camille. Et nous ne sommes que quatre garçons. Mais ça, c'est parce que Christian rajoute toujours des patates partout où il met ses doigts. Dans la cuisine ou dans son slip. C'est impressionnant. Mais Christian, un conseil pour draguer sur la plage, la patate dans le slip. Mais là, devant. 7 ans avec vous, amis auditeurs, avec mes chroniqueurs, ceux d'aujourd'hui que vous connaissez, Doane, Christiane, Manu et Camille, l'autre, Camille, et ceux qui sont passés par ici un jour ou plus, Anne-Laure, Nolwenn, Pascal, joyeux anniversaire en retard, salopard, Xavier, Camille et une Camille, et son voisin de micro, Alex, Chloé, Magali que j'embrasse, Nassim, Soufiane, Marianne, 7 ans avec des invités que nous suivons avant qu'ils ne nous poursuivent, des invités qui sont devenus des récurrents comme Daniel Jat, des invités qui sont devenus des amis comme Rachel et Philippe, des invités qui étaient déjà des amis comme Clémence de Tournemire, Solène Lazzarini, Mathieu Maillet, François-Xavier Gombert, Cathy Richard, Jean-Marc Ferly ou encore Alexandre Chière de Synapson, notre premier invité et premier artiste à nous proposer le premier jingle de cette émission, Welcome to the Jingle, comme chantait Guns N' Roses. Chers amis, rassurez-vous, nous ne partons ni à la cloche de bois, ni sous les crachats, même pas breton. Nous allons partir avec élégance et avec classe, même si aujourd'hui j'ai avec moi Camille, Doane, Manu et même Christian. Nous allons avoir encore deux émissions où nous aurons tout le loisir de nous dire et de vous dire au revoir, histoire qu'on commence à s'habituer à votre absence. Et que vous vous habituiez à la nôtre, ou que vous commenciez à vous habituer tout court. Ce n'est pas rien, 7 ans. Ça laisse des souvenirs, des traces de notre passage sur cette planète médiatique, et se dire que tout cela n'aura pas servi Hertzien. C'est terrible, la fin. Pour qu'il n'y ait pas de fin, il faudrait qu'il n'y ait pas de début, pas de commencement. Donc rien, le néant, le chaos, un programme électoral et les filles au RN. En fait, la fin, bah, ce n'est pas rien, c'est beaucoup même. C'est la preuve que des choses ont vécu et que ça en valait la peine, sans en causer, bien sûr, de peine. Même si je sais que de la peine, j'en aurai le jour où je vous dirai mon dernier bye-bye et que l'un de mes chroniqueurs, je n'ai pas encore désigné lequel, donnera le dernier mot de la fin. Allez, commençons cette fin avant qu'elle ne se termine. Moi, j'étais content de tout ça. Hein, ça va, Christian?
2: Oui.
0: Un peu mumu, hein.
2: Un peu
0: émotionné, hein. Mais
2: ouais.
0: Oui, mais faut pas.
2: C'est très. Non, mais c'est parce que ça change de.
0: Ça change de quoi?
2: Des conneries habituelles.
0: Bah oui, de quoi? Lesquelles? Qu'on raconte.
2: Qu'on raconte.
0: Mais on va les raconter, nos conneries habituelles.
2: Non, mais du début habituel. Mais non, mais c'est tout à fait vrai.
0: On a vécu plein de choses.
2: Oui.
0: Toi, t'es arrivé ici il y a 5 ans maintenant. Camille est arrivée il y a 2 émissions. Non, mais comme quoi, c'est peut-être une patte de lapin. On commence un truc et on ferme. Non, mais attends.
1: Voilà, l'histoire de ma vie.
0: Non, Camille, il y aura d'autres choses plus tard, mais on aura l'occasion d'en parler. Regarde, Doane, il s'est fait blacklister, on l'a récupéré. C'est peut-être aussi, c'est peut-être aussi un signe.
4: Bon, bah, pas de te dire blacklister, s'il te plaît.
0: Ah, tu veux dire quoi? Tu veux dire whitelister? Yellow listé?
4: Ouais, par exemple.
0: Bon, allez, parce que comme l'intro était un peu longue, nous allons commencer avec une première chanson. In the End, Linkin Park sur EDFM Radio. 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

0: Commencer notre petit tour de chronique. Ça fait longtemps qu'on n'a pas fait de tour de chronique ensemble. Et nous allons commencer par l'habitué, hein, Christian.
1: Oui.
0: Christian, hein, qui, oui. qui a encore une belle chronique sur la fin. Est-ce que tu peux donner le titre, s'il te plaît?
1: Oui. Est-ce que le Roumain est rancunier lorsqu'il s'est fait larguer?
0: Voilà. Bah oui, parce que quand on parle de fin, évidemment, je parle d'histoire d'amour,
1: oui,
0: mais en fait, on parle de toi, ouais. Finalement.
1: Tout à fait.
0: Ce sera l'occasion de mettre,
1: comme d'habitude,
0: de mettre Camille au parfum. Pas toi. L'autre.
1: Enfin, ouais. Mais j'ai fait quelque chose de très sérieux. Figure-toi que pour une fois, je suis allé faire des recherches.
0: Et comme chaque émission, hein, pour une fois.
2: Comme à chaque émission.
1: Comme à chaque émission, je travaille très sérieusement. Et donc, j'ai regardé des. j'ai rassemblé plusieurs faits divers, on va dire, pour tenter de. Déceler si les Roumains sont plus rancuniers que les Français, par exemple, au hasard.
0: Oui, par exemple.
1: Lorsque l'amour a pris fin. Alors, je vais commencer avec quelques titres, hein, par exemple dans Ouest France. Donc là, on se situe en France, on commence par la France, on a quelques petits cas. Il harcèle son ex pendant des années et cloue un chaton mort sur sa porte.
0: Donc il sort avec le chaton?
3: Non, il était mort avant le chaton.
1: Oh là. Il espionne son ex avec un babyphone.
0: Wow.
1: Plus de 1300 SMS en 6 jours. Elle raye. On commence par il.
0: Non,
1: des deux côtés, hein, ouais. c'est tout à fait égalitaire. Elle raye sa voiture de son ex par vengeance et lui défonce les pneus. Une ex-femme paye deux hommes pour faire écraser son ancien mari.
0: Et ça te fait rire, ça? C'est peut-être un de nous, hein.
1: C'est un de nous. La Roumanie, cette fois. Il tue sa compagne qui était enceinte.
3: Okay. Ah bah oui, bah ouais.
1: Tout de suite, vous êtes jugeant. Ouais, on se calme. Deux. Le meurtrier avait déjà agressé et tué quelqu'un, son ex-petite amie. Ah, ok.
0: D'accord. Ok.
1: Il tente de reconquérir son ex en lui roulant dessus avec sa voiture et il la tue. Une maîtresse fait chanter son ancien amant par vengeance, puis le tue.
0: Oui, d'accord. C'est marrant, c'est à peu près les mêmes fins.
1: C'est à peu près les mêmes.
2: Il y a plus trop de suspense maintenant.
1: Est-ce qu'on est plus rancunier? Moi, je trouve que vous allez un peu vite en besogne.
0: Non, mais en fait, ils sont plus décidés, en fait.
1: Alors, qu'est-ce qu'on peut tirer comme leçon? Non, parce qu'on rigole, mais il y a des choses sérieuses dans la vie. Qu'est-ce qu'on peut en tirer comme en Roumanie? Alors, certes, bon, le meurtre, ok, bon, si vous voulez. Bon, ouais, ça arrive. Bon. Mais, contrairement à la France, nous, on n'a pas de problème de harcèlement.
0: Parce que y a pas le temps.
1: Si t'es mort, tu peux pas être harcelé.
0: C'est toujours ça de prix.
1: Ensuite, on voit bien que bon, nous, on voit jusqu'au bout des choses, mm-hmm. hein, si je puis dire. Et puis là, vous êtes dans cette torture psychologique perpétuelle, tu vois, qui te laisse pas en sortir. Nous, c'est presque, vous trouvez pas, c'est presque poétique, c'est presque Roméo et Juliette. Ouais. Je te tue. Ensuite, je me suicide, ouais. Et on meurt, et notre amour est éternel, tu vois ce que je veux dire? C'est poétique.
3: C'est beau.
0: Oui,
3: je t'écrase, tu m'aurais
0: bien. Oui, d'accord, vas-y, je vois ce que tu veux aller.
1: Alors qu'après que ça soit au couteau, à la K-47, la voiture, visiblement, enfin, peu importe. Bref, moi je pense qu'on n'est pas nécessairement plus rancunier. Enfin, c'est-à-dire, je prends mon exemple.
0: T'as pas de voiture, donc tu pouvais pas lui rouler dessus.
1: Effectivement, donc j'ai pas le permis. Tu vois, comme quoi ça enlève des risques. Non, moi je pense à moi, par exemple. Moi, ça y est, je suis enfin passé outre cette connasse. Ça fait quatre ans. J'y pense plus du tout.
0: Je crois que j'ai encore son adresse mail. Je vais lui envoyer l'émission.
1: Ça fait 4 ans, franchement, c'était quoi, 2021, 2012, bon, voilà, c'est hier, quoi. Disons que les Roumains, voilà, juste ils mettent un petit peu plus de temps avant de transformer ton prénom en fait divers. Mais, voilà, bon, après, regarde mes parents. Tu vois, ils ont divorcé, un an après ils se sont remariés. C'est le pire divorce de l'histoire.
0: C'est des Français?
1: Non, c'est des Roumains.
0: Alors qu'est-ce qui s'est passé?
1: Ah bah je sais pas, ils s'étaient engueulés, ils n'étaient pas d'accord sur un truc dans la maison.
0: Le médiateur était disponible.
1: Alors ce qui est le plus drôle, et en plus c'est une histoire vraie, c'est la mère qui, quand elle les a vus à nouveau pour les marier, dit ah, mais qu'est-ce que vous foutez là? Ça va pas la tête. Voilà, j'ai fini.
4: Ils avaient pas de voiture, ils avaient pas de voiture non plus, c'est pour ça.
1: Mais oui. Ah non, non, il a pas le permis. Non.
4: Bah voilà, c'est ça, pour c'est ça qu'ils sont revenus ensemble.
1: Ça se transmet, ça se transmet.
0: Mais en fait, c'est pour ça.
4: Bah oui.
0: Parce qu'ils pensaient qu'il fallait pour tuer, fait, bah faut une arme, j'en ai pas, vous avez une voiture non plus.
4: Bah, bah on se remarie.
1: Ah désolé, hein,
5: c'est peut-être ça la vengeance.
0: Oui, ah, bah, oh. C'est peut-être la pire vengeance, t'as raison Camille.
1: Et c'est peut-être,
0: ouais. Tu voulais la quitter, bah tu vas faire pire, tu vas la répouser.
5: Ah, allez jusqu'au bout.
0: Jusqu'au
5: gars.
0: Bout, voilà.
1: Pas de sursis, rien. Application des peines immédiates.
0: Ah, bah, ah oui, c'est ça. Exécution provisoire et tout.
1: Exécution voilà, provisoire et bah, tout, ouais.
0: Eh bah, ben merci pour ce merci. Pour ce petit ce petit focus roumain. Donc moi il y a pas de rancune.
1: Non, okay.
0: Dis donc, je voulais vous faire un petit tour de table. On parle de la fin, mais vous êtes tous des fans de cinéma, vous avez tous une fin pourrie en tête, comme ça, d'un film où vous dites franchement, la fin, le film était génial mais la fin est pourrie.
1: Film ou série?
0: Film ou série.
6: Bah non, parce que je suis ouais. parti avant. Mais...
0: T'es parti avant
6: ouais, bah, avant la fin.
0: Avant la fin, oui. Non, comme ça, là, si vous en avez... Vous avez
5: alors moi, je vais faire ma cinéphile, mais il y a une fin qui me laisse perplexe.
0: Alors, Inception.
5: C'est pour, non, c'est pour les vieux là.
0: Alors vas-y.
5: Pourtant, ah. Pourtant j'ai la trentaine, mais c'est Nelly et Monsieur Arnaud, Claude Sauté.
0: Ouais.
5: À la fin, on ne sait pas. Je ne comprends pas. Est-ce qu'elle retourne avec le vieux ou est-ce que elle reste célibataire? Est-ce qu'il part? Est-ce qu'ils sont amoureux?
6: Tu attends, vois, on va t'aider. Alors. C'est quoi la dernière image?
5: C'est bah, il me semble que c'est on voit Michel Serrault partir avec sa femme, il se pose des questions. Il se dit, enfin, on voit sa tête, on se demande bah, si vraiment il va partir ou
4: bah
5: pas.
4: Bah, en fait, ça dépend. Est-ce qu'ils sont roumains ou pas?
0: Alors, je t'avoue que
6: si je pose des questions, il revient.
0: J'ai jamais vu le film, donc là, tu.
5: Mais
0: vois,
5: le film est merveilleux.
0: Mais donc, bon, je vois pas du tout. Non, je sais pas, quelqu'un l'a vu ici?
6: Non, j'avoue, moi non.
5: Non, sinon, alors plus vas-y. Plus moderne.
0: Oui.
5: Met Your Mother.
4: Ah, franchement, moi j'ai beaucoup aimé.
5: La dernière saison, t'as aimé?
4: Ouais.
5: Ah, tout. Bah, la dernière saison, c'était.
0: Ah oui.
5: Oh, c'était horrible.
4: Saison 7, saison 9, hein.
5: C'est le dernier épisode est bien, mais toute la dernière saison. Oh là là.
4: Bah, c'est long.
5: Fait, ils ont rallongé,
4: je suis d'accord. Non, mais non. Par contre, la fin d'Harry Met Your Mother, moi perso, j'ai bien aimé.
5: Ouais,
4: parce que ça justifie toute la série. D'accord, on va dire.
0: Moi, j'ai jamais vu un seul épisode.
4: Bah, tu devrais.
0: Ah, d'accord.
4: C'est
0: bon,
4: très drôle.
0: C'est bon, je sais ce que je vais faire cet été. Manu, t'as une, non, rien.
6: Tout me déçoit.
0: T'as pas la télé, de toute façon, je sais pas.
6: Ah oui, c'est vrai, en plus. Il me parle de trucs.
0: Je sais pas ce que c'est. Ouais. Doane.
4: Bah là, comme ça, pas trop, je pense juste à un film, c'est Ponyo sur la falaise de Miyazaki.
0: Alors, j'ai pas vu non plus, oui. Mais c'est bon. Là.
4: En fait,
0: on est une émission pointue, ouais. Là, on est sur France Culture.
6: C'est un manga.
0: Ça. Sur France
4: Culture. Bah, c'est Miyazaki, quoi. En fait, je trouvais que le film était très bien construit, très carré, bien structuré, et la fin, c'est un peu le Deus Ex Machina. Bon, bah, c'est fini.
0: D'accord.
4: Bon, c'est ma vision, quoi, de ça. Ils sont un peu déçus, du coup.
0: Non, personne me sort Inception, parce que moi, j'essaie de comprendre encore.
1: Moi, j'aime bien qu'il laisse le suspense, justement.
4: Et en plus, il y a eu l'explication de ça. En fait, chaque fois qu'il est dans ses rêves, il a une alliance, et quand il est dans le monde réel, il a pas d'alliance.
1: Ouais.
4: Et à la fin, il a pas d'alliance.
6: Mais non, la toupie s'arrête.
0: Non, tu sais pas.
6: Bah si elle s'arrête pas,
1: vous manquez un truc, c'est que la toupie, c'était pas son truc à lui pour savoir si c'était dans l'œuvre, c'était son truc à elle. Mmh. Et donc en fait, le fait qu'il la fasse tourner, peu importe si elle tombe ou pas, c'était pas son repère à lui.
0: Donc en fait, faut qu'il ait pas d'alliance et c'est le monde réel.
1: Ouais.
0: Et toi, t'as repéré à quel moment
4: Non, j'ai juste vu un reportage qui racontait ça.
0: Moi, c'est ça qui m'agace. C'est que tu vois un film, tu dis mais je comprends pas, et puis t'as un tuto à côté.
4: Ouais, c'est ça.
0: Ah bon sang, bref. Et toi Christian?
1: Non, je m'en remets pas, toujours pas de la fin de Game of Thrones. Alors que j'ai adoré la série.
0: Attends.
1: Jusqu'à la saison. Pas de la saison en fait, de la fin.
0: La série elle est partie en couille quand George Martin est parti.
1: Oui.
0: C'est que c'est devenu n'importe quoi. Et puis à la fin, le dragon qui se fait one shot. Le mec, pendant 7 saisons, t'as des mecs qui vont, ils sont dans la glace, machin, tu sens que c'est des mecs qui sont imbattables.
1: Ouais, ouais.
0: Et puis ensuite, au moment où ils se retrouvent devant la porte, en fait, t'as comment, c'est Daria qui arrive derrière et qui fout un coup de, qui qui font un coup de Victorinox.
1: Le
0: gros patron quoi, avec les yeux bleus. C'est ça. Donc one shot. Tu fais ok d'accord. Le but c'était que Daenerys se retrouve avec Kit Harington qui a une carrière formidable depuis. Il fait plus rien.
1: Putain, c'est vrai, ouais, c'est vrai.
0: Jon Snow là depuis, c'est il y a c'est le désert.
5: Ah ouais.
4: Pour Snow, c'est le désert. Regarde bien.
0: Vous êtes sur France Culture, humour décalé. Nous allons avoir une explication de Claude Sautet par. Oui.
6: Si, ça me rappelle un truc, quoi. C'est pas de moi. Quand j'ai vu, effectivement, c'est le Seigneur des Anneaux. Effectivement, il met toutes quelques épisodes à arriver dans un volcan, finalement, et
0: il lance l'anneau. Oui.
6: Et ils repartent comment?
0: En avion.
4: Avec les aigles.
0: Oui, mais oui. Mais
6: pourquoi ils viennent pas en aigle?
1: T'as pas lu le livre, toi?
4: Ouais. Il y a une explication à ça.
1: Il y a une explication totale.
4: Mais je la connais pas.
0: Il y a un tuto. Tu sais, t'as une toupie avec un mec avec une alliance. Comme il a acheté l'alliance, il est dans le monde réel.
6: Ils arrivent en aigle, ils arrivent au-dessus du volcan, ils lâchent l'anneau du haut du volcan, et hop, terminé.
4: Non, parce que je crois qu'il y avait un truc comme quoi Sauron pouvait voir l'aigle avec l'anneau, alors qu'en marchant, justement, il s'était pas repéré par Sauron. Il y avait un truc comme ça.
1: Oui, aussi. Tu vois. Aussi, les aigles, c'est une intervention en dernier secours. C'est pas un truc à tout faire.
0: Ah, d'accord. C'est le first aid kit, quoi.
1: Ouais.
0: Donc, Sauron et le sachant. Comme dire.
6: Ouais. La batterie antimissile.
0: Oui, absolument. Et, alors moi, petite personnelle, j'ai mis longtemps à accepter la fin de Lost. Pour ceux qui ont vu la série, j'ai mis 5 ans à accepter la fin, c'est comme ça se présente, en fait. Il n'y en a pas.
1: J'adore Jimmy Carr qui a fait la blague en disant c'est le gros, il les a tous mangés.
0: Allez, on va faire une nouvelle pause musicale. Manu, donc, qu'est-ce que tu as envie d'écouter?
6: Oui, écoute, on avait un groupe il n'y a pas longtemps.
0: D'accord. Eh ben, écoutez, Patrice Rushen, Forget Me Nots.

0: C'était Patrice Rochon, puisqu'on a vu un groupe, nous disait Manu, mais on s'en fout de ses souvenirs. Il nous raconte sa vie. Mais pourquoi? Non, mais on est dans Demain tout ira mieux, on n'est pas dans un truc de confession. On a vu un groupe il n'y a pas longtemps. Oui, on a vu plein de groupes il n'y a pas longtemps. Merci Manu. Doan.
1: Oui.
0: Alors, qu'est-ce que je t'ai demandé d'écrire aujourd'hui sur ce thème de la fin?
2: Bah, tu m'as donné le sujet. Est-ce que le blacklistage signifie adieu et sûrement à bientôt ou au revoir et à jamais peut-être?
0: Voilà. Mais exactement.
2: Ouais, et ça ne veut rien dire.
0: Absolument, mais c'est le but.
2: Ouais, mais franchement, Alex, quand tu me donnes des sujets de chronique, fais-le plutôt dans la journée et pas le soir en rentrant du bar, parce que là, c'est un peu compliqué sinon. Mais bon, par contre, j'imagine que tu m'as donné ce sujet, c'était personnel.
0: Ça fait pas 12 émissions où je te vanne sur ton blacklist.
2: C'est vrai, parce que du coup, pour expliquer, il y a quelques mois, je me suis fait blacklister d'un comedy club. En fait, je jouais là-bas depuis quasiment un an, et un jour, avant une scène, j'étais extrêmement malade. Du coup, au départ, je pensais annuler, mais connaissant la personne qui gère le comedy club, si j'annule au dernier moment, elle m'aurait blacklisté. Du coup, j'y suis allé, et j'ai quand même été blacklisté.
0: Bah oui.
2: Parce que je n'ai pas réussi à faire une bonne performance, et ça a énervé la personne. La morale de ça est que parfois, on ne peut pas échapper à son destin, quoi. Et tu sais, je l'ai eu un peu mauvaise après, quoi. Parce que ça faisait quand même un an que je jouais là-bas, et c'est la première fois que ça m'arrive de pas être en forme. C'est dur. Mais ça m'a quand même fait me dire qu'il fallait peut-être me remettre en question. C'est prendre soin moi-même, reconnaître mes torts, me prendre des cuites à coups de pinte. Mmh. Et puis, j'ai appris qu'en seulement 3 mois, cette personne avait blacklisté plus de 80 personnes du Comedy Club.
0: Ah bon?
2: Et donc, finalement, non, c'était pas à moi de me remettre en question, hein, c'était plutôt à elle, quoi, tu vois.
0: D'accord, ouais. Ok.
2: Et pour moi, ça, c'est dû à la notion de pouvoir. Comme cette personne a le pouvoir sur son comedy club, elle en profite et en abuse. Il y a des gens, tu sais, qui ne devraient pas avoir de pouvoir comme ça parce qu'ils en abusent, quoi. Genre, comme exemple, j'ai Emmanuel Macron, Donald Trump, voilà. Cyril Hanouna. Oh, oui. Et malheureusement, on ne peut rien faire. Ouais, sauf que moi, en fait, le karma m'a vengé.
0: Ah.
2: Ouais, parce qu'en fait, il y a quelques semaines, j'étais dans un connaught de comedy club qui ne m'a pas blacklisté.
0: Ah,
2: pas encore. Pas encore. Et la personne, elle aussi, participait au plateau. Et bien sûr, tu sais, je dis rien, je fais rien. Le but est de faire passer un bon moment au public. Je voulais pas gâcher ça. C'est la conscience professionnelle que ceux qui ont le pouvoir n'ont pas.
0: Mmh,
2: et donc, on fait nos passages et à la fin, je discute avec le public et il me dit qu'on était tous marrants, sauf un.
3: Ne me dis pas que c'était toi.
2: Et c'était la personne qui m'avait blacklisté. Et ça m'a fait plaisir, le karma a frappé. Alors c'est peut-être bâtard de ma part, mais il faut savoir qu'après avoir été viré de son comedy club, j'ai discuté avec lui par téléphone, et il m'a dit que j'étais pas drôle et que je faisais rire personne. Et finalement, ça a prouvé qu'en me disant ça, au final, il semblerait qu'il parlait à lui-même, quoi. Tout simplement. Et ça explique mon blacklistage, en revenant à cette notion de pouvoir, comme il galère, mais il a le pouvoir, il en abuse sur les gens qui galèrent moins.
0: Mm-hmm.
2: Ouais. Et donc, en conclusion, j'ai pas du tout répondu à ton sujet.
0: Bah non. Ça fait longtemps que tu réponds plus au sujet, d'ailleurs. Hein.
2: J'ai juste raconté ma vie parce que c'était vraiment beaucoup trop personnel.
0: Bien sûr.
2: Et juste faire attention au karma, quoi.
0: Exactement. C'est quoi pour toi une bonne chute? Pour une fin de blague?
2: Bah déjà c'est quand il y a une chute.
0: Ouais, c'est ça,
2: là j'ai pas de chute.
0: Là il y a pas de chute, d'accord.
2: Mais il y a pas de blague non plus.
0: Il y a pas de blague.
2: Donc tout va bien.
0: Donc c'est pas une blague, donc pas besoin de chute. Tout à fait. Une bonne blague, Manu?
2: Ah j'en ai une, moi.
0: Vas-y.
2: Mais elle dure 2 minutes.
0: Bah vas-y.
2: C'est bon, on peut y aller?
0: Bah oui.
2: OK, d'accord. Bah en fait, c'est une blague de juif pour les juifs, pour la communauté juive.
0: D'accord. Donc maintenant après France Culture, on est sur Radio J.
2: En fait, c'est Moshe qui rencontre Jacob. Il fait « Ah, comment ça va, Jacob ?» Il fait « Ah, ça va très bien. Et toi, comment ça va? Ça fait longtemps. » « Bah, pas très bien parce que tu connais mon fils. » Il fait « Mais bien sûr que je connais ton fils. Vous la connaissez ?»
0: Raconte-la.
2: Mais bien sûr que je connais ton fils. C'est le meilleur ami de mon fils. Eh bien, tu vois, mon fils, il y a quelques semaines, il est parti en pèlerinage à Tel Aviv. Il est revenu catholique. Comment ça se fait? Je fais « Eh, mais c'est marrant que tu me dises ça parce que... » Je connais mon fils, fait. Mais bien sûr, je connais ton fils. Avec mon fils, il faisait 400 coups. Eh bien, tu vois, mon fils, il y a quelques mois, il est parti en pèlerinage à Nazareth. Il est revenu catholique. Comment ça se fait? Ah, j'avoue, comment ça se fait? C'est compliqué. Vous devez pas en parler au rabbin? On va en parler au rabbin. Du coup, on voit le rabbin, il fait, ah, bonjour, monsieur le rabbin, comment ça va? Il fait, ah, ça va. Et vous, comment ça va? Il fait, pas très bien parce que tu connais nos fils. Il fait, mais bien sûr, je connais vos fils. C'est moi qui ai été circoncis à la naissance. Eh bien, tu vois, c'est le fils de Moshe. Il y a quelques semaines, il est parti à Tel Aviv en pèlerinage. Il est revenu catholique. Mon fils à moi, il y a quelques mois, il est parti en pèlerinage à Nazareth, il est revenu catholique. Comment ça se fait? Et là, le rabbin fait, c'est marrant que vous me dites ça parce que vous connaissez mon fils. Il fait, mais bien sûr qu'on connaît ton fils. Avec ton fils, il est 400 coups quand il était jeune. Il fait, bah, tu vois, mon fils, il y a quelques années, il est parti en pèlerinage à Netanya, il est revenu catholique. Comment ça se fait? Ah, j'avoue, comment ça se fait? On devait pas parler à Dieu? Il fait, ouais, on va parler à Dieu. Bon, par contre, c'est moi le rabbin, c'est moi qui parle à Dieu. Du coup, ils vont voir Dieu, ils font, ah, bonjour Dieu, comment ça? Il fait, ah, ça va, il faut, comment ça va? Pas très bien, parce que tu connais nos fils. Il fait, mais bien sûr, je connais vos fils, je connais tous les enfants de cette terre. Il fait, bah, tu vois, c'est le fils de Moshe, il y a quelques semaines. Il est parti à Tel Aviv en pèlerinage, il est revenu catholique. Le fils de Jacob, il y a quelques mois, il est parti en pèlerinage. À Nazareth, il est revenu catholique. Mon fils à moi, il y a quelques années, il est parti en pèlerinage à Netanya, il est revenu catholique. Comment ça se fait? Et là, Dieu a fait, eh, mais c'est marrant que vous me dites ça, parce que vous connaissez mon fils.
1: J'adore cette histoire.
4: Ça me rappelle une histoire, justement.
5: Elle est gentille.
2: Elle est très gentille.
4: Oui. C'est une mère juive qui est sur la plage, et puis elle joue avec son
6: fils. Son
4: petit-fils qui est là, et puis ils se promènent ensemble. Et puis il y a les grosses vagues, etc. Le petit-fils, il joue à peu près les vagues et tout, puis tout d'un coup, il y a une grande vague qui arrive et il emporte le gamin. Au loin, quoi. Terminé. Oh, la grand-mère, elle est... Mais c'est horrible, oh là là, mon Dieu, ramenez mon petit-fils, je vous assure, j'irai à la synagogue, je serai la plus pieuse des mères, des grand-mères, vite, ramenez-moi mon petit-fils. Et là, silence. Il y a une grande vague qui arrive. Le petit-fils qui apparaît sur la plage. Oh, merci, mon Dieu. Puis on regarde, on fait... je voudrais pas abuser, il n'avait pas de casquette.
0: Si, elle est très mignonne. Moi, j'aime beaucoup cette histoire. Merci, Manu. Tiens, Manu, pendant qu'on est debout,
4: oui.
0: Qu'est-ce que tu vas nous raconter?
4: Mais
0: oui.
4: C'est sûr.

0: égoïste et dépravé. Alors que j'avoue, bon, oui et non, quoi. Alors, non, je vous accueille ce soir dans ma classe de BMETC.
1: Qu'est-ce que c'est ça?
0: Ben, les bonnes manières en toutes circonstances.
2: Ah.
0: Voilà. Entrez, asseyez-vous, chères auditrices, chers auditeurs, il reste de la place devant, voilà. Alors, première situation. Vous êtes invité à la radio, les chroniqueurs sont comme à leurs habitudes remarquablement drôles. Vous riez, et ce fou rire incontrôlable arrive. La perte de contrôle, la sortie de piste.
3: Ah.
0: Vous vous laissez aller, voilà, okay, en urinant dans votre caleçon à pois, votre culotte en dentelle. À ce moment précis, vous effectuez un geste auguste de la main droite, protégez votre bouche, clignez des yeux, feignez de rire aux éclats, faites beaucoup de bruit et esquivez-vous en hurlant de rire. L'honneur est sauf. Merci, BMETC.
3: D'accord, ça coûte combien ta formation?
0: Deuxième. Le ticket resto ?
3: Oui, d'accord.
0: Deuxième situation.
1: On dirait un truc de brouteur.
0: Pour les auditeurs fidèles, vous savez que...
1: C'est sur Tinder, ça.
0: Nous avions traité le premier rendez-vous avec des films d'horreur. Vous en souvenez ? Voilà. Alors, replaçons-nous dans cette tentative désespérée de premier date. Imaginez-vous un canapé, ambiance glaciale. Alors qu'il fait chaud, l'angoisse vous submerge, la peur vous gagne. Votre date révèle une nature hideuse et indélicate. La peur panique vous agresse le cortex, vous contractez, vous relâchez tout dans un spasme de frousse intense. BMETC est là pour vous. Plongez de toute urgence vers le verre qui vous était destiné. Buvez à grande gorgée, mais sensuellement. N'oubliez pas que c'est un date. Prétextez alors avoir trop bu, esquivez-vous sensuellement vers les toilettes. Pour ceux qui ne me voient pas, j'ai adopté une posture vraiment très sensuelle. Allez, allez, allez, allez, concentrez-vous. On poursuit le cours.
3: Ah, c'est la fin, là de...
0: Non, mais vous êtes lâché.
3: Ah, oui, d'accord.
0: Poursuivons le cours.
3: Oui, poursuivons.
0: Lâché par la peur.
3: D'accord.
1: Ah, là, il est à l'intro.
0: Non, troisième situation. Vous me dites si c'est loin.
3: Non.
0: Troisième situation. Non, mais...
3: Parce que là, t'as parlé d'un truc, ça me rappelait un date, justement.
1: Oui.
0: Troisième situation. Vous êtes dans la fleur de l'âge. Voilà, ou plus.
3: Ben, c'est plus.
0: Vous souffrez d'une légère hyperactivité vésicale. Pour les béotiens, je veux dire que vous souffrez d'incontinence urinaire. Vous vous faites littéralement pisser dessus. Mais BMETC est là pour...
3: D'accord,
0: vous.
3: D'accord, oui.
0: Le mieux et le plus distingué est d'accuser une autre personne ou un vieux chien. Quoi ? Comment ? Que suis-je ? Que sens-je ? Voilà.
3: Qui a pissé dans mon
0: caleçon ? Cela sent l'urine d'un chien. C'est toi qui as trop ri ou tu as trop peur ? Franchement, tu devrais aller te changer. Cela sent l'urine à plein nez. C'est... insoutenable avec cette chaleur. Je ne peux pas résister. Je vais aller me rafraîchir aux toilettes. De rien, BMETC.
3: D'accord, ok.
0: Mais l'heure passe, chers étudiants. Il est temps de passer au sens plus délicat. Je veux parler du sens sexuel.
3: Ah,
0: non, mais il est tard.
3: Oui, il est tard.
0: C'est aussi, je vous l'apprends, sûrement une pratique fétichiste où l'urine est source de plaisir, dit ondinisme ou urophilie.
3: Ah, d'accord.
0: Remettez-vous dans l'instant.
3: Camille approuve.
0: Les préliminaires.
2: J'ai appris quelque chose.
3: Ah, d'accord.
0: Les
3: préliminaires, donc.
0: Les travaux pratiques.
3: D'accord.
0: Les préliminaires perdurent et votre partenaire rit, pleure, a peur. Incontinence urinaire ou simple plaisir se soulage sur vous. Vous faites littéralement pisser dessus dans une douche dorée interminable. Fuir le dégoût vous prend alors. BMETC, s'il vous plaît, aidez-nous. Là encore, je suis là pour vous. N'ayez crainte, j'ai une méthode infaillible. Coupez court. Une simple pression sur le robinet, si c'est un homme, ou boucher le trou suffira, effectivement, à stopper l'urorragie. Voilà.
3: D'accord.
0: Ensuite, aimablement et avec la dame, dites la phrase secrète et distinguée. Attention. Qu'il y a trop d'albumine dans ses urines. Écartez-vous et changez de vêtements. Dites au revoir avec élégance. Je vous le fais. Pour ceux qui ne voient pas, effectivement.
3: À la radio,
0: Voilà. Je fais un salut élégant. À bientôt, petite coquine et petit coquin. Le cours est terminé.
3: D'accord. Heureusement que c'est à la radio et que

0: On va pas passer sur Twitch
1: oui.
0: cette chronique sur Twitch. Je pense qu'on va se faire ban directement.
2: Blacklisté.
3: Ouais, est-ce que tu entrevoyais un autre sens à cette phrase?
0: Pas du tout. Oh, pas du tout.
1: Toute ta chronique m'a rappelé la blague là sur le mec qui rentre chez lui avec du vomi et machin. Ouais. Et il y a sa femme qui dit mais qu'est-ce qui est arrivé? Il dit il y a un mec qui m'a vomi dessus dans le métro. Et regarde dans ma poche là, il m'a mis pour que j'ai eu pressing et tout. Il m'a mis 10 balles. Il dit mais il y a 2 billets de 10. Il dit oui, il m'a chié dessus aussi.
0: C'est bien, c'est bien.
4: Hein. C'est fin.
0: Mais c'est bien, on va avoir deux émissions. Très...
1: Fallait bien que ce soit quelqu'un qui fasse des trucs.
3: Il faut
1: rattraper un petit peu le niveau.
0: Il y a tout ça.
4: Moi, c'est juste rappelé qu'une fois, il me suis fait pisser dessus par un berger australien. Voilà, chacun ses épisodes.
1: Moi, par un mec au fait.
0: D'accord, donc là, on est en train de faire une psychothérapie. Un pigeon qui t'a chié dessus ou pas, Camille?
5: Ouais, moi, ça m'est arrivé. Sur les cheveux.
4: La classique, ça.
1: Moi, c'est un mec au fait de Bayonne. Non, qui m'a pissé dessus au fait de Bayonne.
4: Oui, mais il a pensé
1: que j'étais un poteau. Je me retourne, je sens un truc chaud sur ma jambe. Mais mec, tu fais quoi là?
3: Et, pardon, je pensais que c'était le.
0: D'accord.
5: Voilà. Ah ouais.
4: Et du coup,
0: tu l'as laissé terminer quand même?
1: Non, quand même pas, non.
4: Ah bon. Et du coup, est-ce qu'il t'a glissé
1: un billet de 10 balles? C'était déjà fait quoi.
4: Est-ce qu'il t'a glissé un billet de 10 balles pour le pressing aussi ou
1: 20.
0: Eh ben oui. Ah, parce que c'était pas une histoire drôle, c'était un vrai histoire. D'accord, ok, très bien. Manu, tu disais qu'on a vu un groupe récemment. C'était qui?
3: Averse.
0: Averse. Tu veux qu'on l'écoute du Averse?
1: C'est super.
3: Oh, moi je veux bien, mais
0: bah oui.
3: Tu veux,
1: moi j'adore Averse.
0: Allez, on va écouter le Averse. Et tu te rappelles du titre?
4: In the Snow.
0: Voilà, sur EDFM.

0: C'était Averse sur EDFM Radio, que nous allons accueillir non pas à la radio, mais dans le cadre d'une autre émission, mais nous en parlerons plus tard. Chère Camille, j'ai envie de dire la meilleure pour la fin.
1: Oula.
2: Non, pourquoi? La plus légère.
1: On verra.
0: Mais si, eh bien, tu peux rappeler ton sujet.
1: Alors moi j'avais quelque chose d'un peu plus poétique.
0: Je crois, j'ai fait attention.
1: Je vois ça. Est-ce qu'une histoire peut avoir une fin avant d'avoir commencé?
0: Eh oui. Ah oui, c'est, vous la captez ou pas les gars?
3: Non, toujours pas.
2: Là, je reviens en cours de terminale en philo là.
4: C'est trop subtil pour nous. Je comprends pourquoi
1: sujet
4: tu nous donnes
1: bac,
4: des sujets
1: philo,
4: différents.
1: 4 heures.
4: Ouais, c'est ça. Hein.
0: Vous avez 4 heures. Prenez une copie double machin. Ouais. Allons-y.
1: Alors, je répète du coup.
0: Oui.
1: Est-ce qu'une histoire peut avoir une fin avant d'avoir commencé? Bah, j'ai envie de répondre. Oui, évidemment. Bah, pensez à actuellement la Coupe du Monde. Mm-hmm. À ce stade, tout le monde sait qui va gagner. Ah oui, on sait tous, non?
0: L'Italie?
2: Non, l'équipe.
4: L'Italie qui n'a toujours pas pris de but.
5: Bah pour eux, ça va finir, on le commence, c'est pour eux.
2: L'équipe de foot.
1: La Belgique? Non, je plaisante.
0: Pour...
1: C'est méchant.
0: Oh non, mais un petit tac par derrière les deux pieds décollés, on a le droit. On a le droit.
1: En plus, je les adore, les Belges.
0: Ah bon?
1: Non, les Français répondent la France.
0: Ouais.
1: Les Belges répondent cette année, c'est la bonne.
0: Ouais.
1: Et les Anglais répondent ça depuis 1966. Au final, on connaît déjà la fin. La plus drôle, c'est que personne n'est d'accord sur laquelle. Et pourtant, on regarde tous les matchs. Hein. Parce que finalement, ce qui nous intéresse, c'est pas tant le vainqueur que les prolongations, les retournements de situation et les consultants qui nous expliquent après le match ce qu'il aurait fallu faire avant.
0: C'est vrai.
1: On nous a pourtant appris qu'une histoire commence par un début, continue par un milieu et se termine par une fin. C'est très joli dans les livres. Dans la vraie vie, c'est un joyeux bordel. Hein. Combien de fois avons-nous regardé la dernière page d'un roman avant la première ou demandé à un ami « Alors, allez bien cette série ?» Comme tu nous as dit tout à l'heure. Non, ne me raconte surtout pas la fin. Mais maintenant, je sais Game of Thrones, je sais Lost. Enfin, juste un petit peu. Allez, spoil alert. Et puis, il y a des histoires dont on croit connaître la fin et qui nous surprennent. Qui aurait prédit que Patrick Bruel finirait ainsi sa carrière?
0: Oh, les deux
1: bah
0: pieds
1: oui.
0: décollés à nouveau.
1: Celui qu'on avait idolâtré pendant tant d'années.
0: Salut.
1: Eh non, Patrick.
0: Salut.
1: Ah, c'est bien ça.
0: Ah, c'est vraiment.
1: Ah, bah, tu peux me la dire l'autre phrase alors? Bah non. Et non, Patrick.
2: Salut. L'autre phrase.
0: Ça me gratte.
2: Tu montes, s'il te plaît.
1: Et non, Patrick, regarde un peu. Je vais pas me taire parce que t'as mal aux yeux. Ah, Patrick, si seulement tu n'avais pas eu autant d'aura, de succès et de charme. À quelle cruelle la vie. Comme quoi, une carrière aussi, ça écrit parfois des chapitres qu'on n'avait pas vu venir. Et puis, il y a les histoires personnelles. Vous rencontrez quelqu'un, Camille, au bout de 30 secondes.
0: Elle désigne Christian.
2: On a le droit. Très bien.
1: Vous dites ça ne marchera pas au bout de 30 secondes et pourtant vous continuez.
0: Eh oui.
1: Jusqu'en 2021.
0: Eh oui. Oh.
1: Ou alors, comme moi, vous êtes invité à passer un casting chez un réalisateur.
0: Oui.
1: Il vous appelle la veille pour vous dire
0: salut. Je joue dans le prénom d'eux.
1: Il vous appelle la veille pour vous dire n'oublie pas de prendre des sous-vêtements ou un maillot de bain juste pour voir si ça peut coller avec le personnage. Et vous y allez parce que vous vous dites allez, avec un peu de chance c'est peut-être sérieux. Mais au bout de 10 minutes d'essai, vous comprenez. C'est une histoire vraie. Hein. Et vous avez un choix à faire. Soit vous claquez la porte et votre vie devient alors un jour sans fin. Soit vous vous exécutez et vous obtiendrez enfin une fin à tous ces moments de doute terrible dans votre vie d'artiste. Je vous laisse deviner quelle fin j'ai choisi. Est-ce que je suis à l'écran?
0: T'as la radio.
1: Bah non. Je suis passé de l'autre côté à la radio. Finalement, la seule histoire dont on connaît tous la fin, c'est la nôtre. Spoiler. Aucun d'entre nous n'en sortira vivant.
4: Parle pour toi.
1: C'est vrai. Et pourtant, personne ne quitte le cinéma au bout de 5 minutes en disant « Je connais déjà la fin, je rentre chez moi. » Parce que ce qui fait une histoire, c'est jamais sa fin. C'est tout ce qu'il y a entre les deux. Les rencontres, les erreurs, les fous rires, les détours. Les moments que l'on croyait que tout était écrit avant que la fin improvise complètement autre chose. Alors oui, une histoire peut avoir une fin avant d'avoir commencé. Mais heureusement, connaître la fin ne dispense jamais de vivre le milieu, et c'est probablement là que se cachent les meilleures histoires.
3: Eh ben bravo.
6: Wow. Moi j'applaudis.
7: Oh, joli, joli.
3: Elle est pas drôle ma chronique. C'est vachement bien. Chronique, écoute Camille. Non, c'est vachement bien. Bon ben bon Patrick, hein, salut.
8: Ouais.
3: Ouais, franchement, hey, quelle fin, ouais.
1: C'est, ah, ouais. Ah, c'est terrible. Hein.
3: Mais pourquoi je l'inviterai pas? Parce que je n'ai pas envie d'avoir des problèmes pour la dernière. C'est pas bien. J'aimerais bien partir pour une fois avec élégance, comme tu étais là. Oh, mais quel problème, ouais. Merci beaucoup, Camille. Et nous allons bientôt approcher de la fin de cette émission. Mais vous le savez, on va pas se quitter. On va pas se quitter.
9: Allez, je mets. Alors, c'est ça de vieillir. On peut pas mettre ses lunettes.
3: On va terminer avec un petit qui veut gagner des millions des familles, n'est-ce pas? Et nous allons passer évidemment une soirée avec Patrick Bruel. Vous allez pouvoir mesurer sa bite avec un rôti de porc pour 8. Alors, première question. Le 23 juin 2026, Joseph McGrall Bathup, un Australien de 58 ans, a battu un record du monde vieux de plus de 30 ans. Quel était ce record? Réponse A, le record d'épluchage de pommes de terre avec ses pieds. Réponse B, le record du monde du cri le plus fort. Record du monde, sinon, réponse C, record du monde de distance de crachat. Réponse D, le record du monde du paix le plus sonore.
1: Ah là là là là.
6: La distance de crachat, c'est
3: la paix le plus sonore.
5: Non, ça aurait été les paix les plus longs, j'aurais dit oui, mais non, pas le plus sonore.
1: Les deux premiers, c'est quoi déjà?
3: Le premier, c'est épluchage de pommes de terre avec ses pieds. Et le record du monde du cri le plus fort.
1: Moi, j'irais le cri le plus fort.
5: Moi, j'irais les pommes de terre, c'est trop aberrant.
3: Pommes de terre.
6: Non, en Inde, ils font ça tout le temps. Les trucs de rue, là, ils te font tout.
5: Avec leurs pieds?
6: Ah oui, c'est tout est fait avec les pieds.
5: Ah ouais? Ah, c'est connu. Ah, tu connais bien.
6: L'expression est, bah, tu vois. Non, mais regarde des vidéos.
1: Épluché comme un pied.
6: C'est dégueulasse, mais tu regardes.
3: Alors donc, Emmanu, qu'est-ce que tu penses?
8: Le crachat.
3: Eh ben, c'est bien le record du monde du cri le plus fort. 121 décibels, soit le bruit d'un moteur d'avion quand il décolle.
1: Quoi?
3: Le cri le plus fort.
6: Wow.
3: Un record du monde vieux de 30 ans. Et un record du monde, franchement, bon bref. Alors, deuxième question. Une représentation de la compagnie The Imperial Russian Ballet a été perturbée par un événement durant la scène la plus tragique de Roméo et Juliette. Les danseurs ont continué à feindre la mort malgré les rires du public. Mais quel était cet événement? Réponse A. Un chat est arrivé sur scène. Réponse B. L'interprète de Juliette avait arraché sa jupe de danse en loge et a joué en slip avec une tête de Winnie l'ourson. Réponse C. Un technicien a chuté des coursives et était retenu à 5 mètres du sol par son câble de sécurité qui se balançait au-dessus des danseurs. Réponse D. Le téléphone d'un spectateur s'est allumé en diffusant le son d'une scène de film porno pendant 30 secondes.
1: Moi j'irais la D.
5: Moi j'ai vu la vidéo donc ouais. Je sais déjà.
1: Ouais. Ah, j'ai vu la vidéo.
6: Moi aussi je sais.
3: Alors,
5: je vais. Donc on dira la réponse à la fin.
6: Personne ne voit, mais ils ont fait des signes avec le chat.
5: C'est le chat.
3: Et oui, c'est un chat qui est arrivé sur scène au moment.
6: Elle a trop bien géré l'actrice.
3: Trop bien géré, tout à fait. Mais le public était mort de rire.
1: C'était où ça?
3: C'était en Turquie.
1: D'accord. Ah oui, tu aurais précisé ça, forcément.
3: Bah évidemment.
6: Ah oui, un chat, Turquie, oui.
3: Entre un film porno et un chat, évidemment. Bon. Alors, troisième question. Une tombola dans une école en Ille-et-Vilaine a suscité la semaine dernière un engouement un peu particulier.
6: Ille-et-Vilaine.
3: Et dans toute la... Oui, Ille-et-Vilaine. Et dans toute la France à cause de son gros lot. Mais quel était le gros lot? Réponse A. Deux places VIP pour le concert de Céline Dion. Réponse B. Deux billets d'avion pour Paris-Miami. Réponse C. Deux séjours à l'île Maurice. Réponse D. Un climatiseur,
5: 100%.
6: Si on devait faire les justes prix, c'est la même chose. Là. C'est le même prix.
3: Vraiment. Du coup.
5: Un climatiseur aussi.
3: Donc, on est sur une tombola dans une école.
6: Hein. Pour la blague.
5: Climatiseur, oui. J'aurais dit. Ouais.
3: C'est l'Indien.
6: Ouais.
1: C'était la semaine dernière.
3: C'était il y a 15 jours.
1: Ah, c'était avant la canicule.
3: C'était il y a 15 jours.
1: Ouais.
5: Bah, tant que c'est pas un concert de Patrick Bruel, là, ça va.
1: Céline Dion, Yves Maurice et le 3e.
3: Paris-Miami, en avion.
1: Mais attends, c'est quoi comme école ça?
3: Ah, bah, en Ille-et-Vilaine. Je sais plus laquelle.
5: Bah oui, comme dans toutes les écoles, hein. Je sais pas, moi personnellement, ça va, hein, je connais.
1: Moi j'irais à Céline Dion.
3: Céline Dion.
6: Bon, allez, j'irai sur la réalisateur.
3: Et bah, c'est bien Céline Dion, deux places VIP. Oui, et donc en fait, un billet de tombola à 5 euros et toute la France a participé. comme quoi, faut pas grand chose pour créer un engouement.
9: Ouais. Et 50 000 euros.
3: Exactement. Quatrième question. Une femme usagée du métro a écopé d'une amende de 150 euros pour un transport d'objets trop encombrants. Qu'est-ce que c'était ? Réponse A, une plante verte. Réponse B, son sac à main. Réponse C, son balai et ses seaux de ménage. Réponse D, son cul.
6: Non. Il ne peut pas y avoir une réponse là-dedans, c'est pas possible.
3: Si, c'est pas possible. Si.
1: Attends,
7: Son cul dans le seau de ménage avec sa plante et
3: le sac à main.
1: Une plante verte, mais une grosse plante verte peut-être.
4: Un sapin, mais après pour le traîner, c'est compliqué. La
7: plante verte, ça existe. Il y a des gens qui sont fait prêter déjà.
3: Que normalement, les personnes trottinettes doivent les plier. C'est pour ça aussi.
4: Et par contre, les gens qui ont des vélos, eux, ils sont pas.
3: Normalement, ils devraient se faire.
1: Et avec un arbre, quoi.
4: Si c'est un bonsaï,
6: c'est pas plausible. C'est quand même la plante. Mais...
4: Non, moi je dirais le balai et le seau.
7: Mais t'as un gros seau.
4: C'est un gros seau. C'est une bassine, quoi, tu vois.
3: Bassine.
6: Ouais, c'est une baignoire. C'est
4: au cul dans la bassine.
3: Alors. Eh ben c'est bien une plante verte. C'est une plante verte de plus de 2 mètres avec laquelle elle s'est baladée. Et ben c'était facile à rattraper dans les couloirs pour lui mettre 150 balles.
9: Ah oui, bah oui.
3: Voilà. Alors, cinquième question. En Sardaigne, un arrêté a été pris il y a 15 jours pour interdire sur les plages.
7: Mais quoi ?
3: De pique-niquer. Réponse A. Réponse B, d'apporter un parasol. Réponse C, d'amener des enfants. Réponse D, le monokini.
1: Tu dis que c'est où, pardon ?
3: En Sardaigne. De pique-niquer, apporter un parasol, amener ses enfants ou le monokini.
6: C'est une interdiction à la plage,
3: une interdiction.
4: Ok. Pique-niquer, moi je dirais.
7: Ouais, pique-niquer, je pense.
6: Déjà fait le monokini, mais pique-niquer, c'est bizarre.
1: Pique-niquer.
7: Non.
4: Non.
3: Un vrai pique-nique.
4: Le vraiment.
1: Non, mais je dirais pique-niquer.
4: Avec la nourriture.
6: Je suis choqué de ce qui.
3: Eh ben non, c'est apporter un parasol. Contradiction d'apporter des parasols.
1: Ah mais oui. Effectivement, il va éviter les touristes.
3: Exactement. C'est bien la Sardaigne pour amener les touristes. On évite les touristes, c'est bien. Et dernière question, Liliane Droniak, une Américaine de 96 ans, est menacée d'expulsion de son EHPAD. Quel motif ? Réponse A, elle est nardoise de 400 000 dollars de frais non payés par son assurance. Réponse B, elle est à la tête d'un réseau de prostitution au sein de l'EHPAD pour donner du bonheur en personne en fin de vie, ce que l'assurance de l'EHPAD ne couvre pas en cas d'accident. Réponse C, elle organise des fêtes alcoolisées trop bruyantes dans sa chambre et l'assurance n'aime pas ça. Réponse D, elle a volé la BMW du directeur de l'hôpital et s'est fait une virée Philadelphie Miami où elle a encastré la voiture. L'assurance ne paye pas.
4: Elle s'appelle comment ?
3: Liliane Droniak.
4: Liliane Droniak, à la baie, la prostitution, c'est sûr.
6: Ah ouais, moi aussi.
4: Ah, c'est sûr, la petite gérante là,
6: elle va très bien. Petite gérante.
4: Gérante de la prostitution, bien sûr.
3: 96
4: parti.
1: Moi, j'irai les fêtes alcoolisées.
3: Les fêtes alcoolisées.
7: La prostitution, c'est tout à fait possible.
1: Attends, non, elle en est pas, ils ont pas d'alcool. Non,
3: Et la prostitution.
4: Ah bah, si, ça.
6: La prostitution, c'est pas cette chose.
1: C'est en nature.
4: Bien sûr.
6: La prostitution, la oui, BM. L'alcool, non, c'est mauvais pour la santé.
1: L'alcool, la BM.
4: Elle veut rester en forme.
3: Alors.
4: La B 100%.
1: Allez, les fêtes alcoolisées.
3: Eh bien, c'est effectivement des fêtes alcoolisées qu'elle organise dans sa chambre, mamie. Et ce qui est génial, c'est que dans le motif, il dit madame, c'est trop bruyant. Mais mec, ils se lèvent pas, ils entendent pas, c'est trop bruyant.
4: Ah ouais, grosse soirée à 17h, c'est parti.
3: Et si vous voulez voir, c'est une influenceuse de 96 ans, Liliane Droniak, vous pouvez la voir sur, où justement elle montre le motif de son expulsion de l'EHPAD. Voilà, c'est drôle. Mais comme vous voyez, il y a une fin à tout, mais on peut s'amuser même dans une fin de vie. Et ben c'est déjà la fin de cette émission, de cette avant-dernière émission, puisque nous en aurons une la semaine prochaine, avec peut-être Doane.
4: La semaine prochaine ?
3: Oui.
4: Ah encore ? Ok, d'accord, bah oui, du coup.
3: Avec peut-être Manu.
7: Ah bah moi je me réveillerai pour le...
3: à 21h ce serait bien de se réveiller un moment dans la journée. Avec peut-être Camille.
1: Ah bah oui, avec plaisir.
3: Et avec peut-être Christian.
4: Oui.
3: Pour le mot de la fin de cette émission.
4: Continuité.
3: Pourquoi pas.
4: Oui.
3: Allez. Continuité. Et on se retrouve la semaine prochaine avec une émission qui sera sur le pardon. On fera notre grand pardon la semaine prochaine. Oh là là. Sur UDFM Radio, je vous laisse avec Master Funk. Bye bye.

Le groupe Chaque Attaque en 82 avec Cavitation pour démarrer ce Master Funk en ce 7 juillet. Bonsoir à tous, c'est Bertrand, je suis ravi de vous retrouver. En ce mardi soir, on est ensemble jusqu'à minuit pour 2 heures de funk. Comme tous les mardis d'ailleurs, à 22h minuit, c'est votre émission du Master Funk, rediffusion de l'émission dans la nuit de samedi à dimanche de minuit à 2h du matin. Et quand vous le désirez, vous pouvez réécouter chez vous tranquillement sur IDFM 98.fr. Et donc, eh bien, c'est pratiquement la dernière de la saison ce soir, donc on va se faire plaisir encore avec le funk, le disco, les phases B, les instrus, les remixes, tout ce qui vous fait danser, qui vous rappelle des souvenirs également. On va découvrir ou redécouvrir d'anciens morceaux, comme par exemple celui qui arrive après les Chaque Attaque et qui va démarrer ce Master Funk. Un morceau de 88, c'est Earle Johnson Jr. avec Do It. Juste après, on écoutera Freedom avec Keep On Dancing. Et puis Manu Jyoti avec Shake Your Body. Souvenir de 1980 pour le premier quart d'heure de ce Master Funk. Merci d'être avec nous. 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

Le funk, le bon, ne cherchez plus, il est ici sur IDFM Radio avec Manu Dzhoti à l'instant, Shake Your Body en 1981. Juste avant, c'était Freedom avec Keep On Dancing et puis Earley Johnson Jr. avec le Do It, souvenir maxi de 1988. J'espère que vous passez une belle soirée, on est ensemble donc jusque minuit. N'hésitez pas à nous écrire sur le site internet idfm98.fr. Si vous voulez avoir les coordonnées des disques qu'on vous diffuse, on vous répondra avec grand plaisir. Et c'est avec grand plaisir également que tout de suite on va écouter Lou Kirton. Je vous propose le Don't Give Up Your Dream, extrait de son album de 83. Juste après, Carl Carlton avec l'album de Bad Sissy, le morceau Dance With You en 82. Et Ricky Patrick au programme. Belle soirée avec nous sur IDFM Radio.

Ricky Patrick dans le Master Funk en 85, I Never Took It Will Come To This. Juste avant, c'était Carl Carlton avec Dance With You en 82, extrait de l'album de Bad Sissy, et Luke Hirton avec Don't Give Up Your Dreams en 83. On continue à travers les souvenirs, on mélange toutes ces années 80 un peu comme dans un shaker. Nous aurons l'année 82 avec Jerry Knight, l'année 83 avec Letty Connection, et le 85 c'est maintenant avec la famille Dibarge, El Chico, Bobby Bunny, enfin bref, ils sont tous là pour le Rhythm of the Night, mais version remix. Ça date donc de 85, très très beau remix de la famille Dibarge, Rhythm of the Night dans le Master.

groupe mythique de ces années 80, de ces années funk. C'était les T-Connection avec The Game of Life en 83 à l'instant. Juste avant, Jerry Knight, I'm Down for That en 82. Et le groupe D-Barge, groupe ou famille, hein, c'est selon Rhythm of the Night version remix en 85. Et tout de suite, une belle histoire pour vous, puisque tout le monde a dans son casier à disque, je suppose, cet album d'Earth, on Fire, Brazilian Rhyme. Ça, c'est l'album All and All de 77, donc avec ses pyramides hein, sur la pochette. On connaît tous cet album, le Brazilian Rhyme, donc le morceau qui fait partie de cet album version 2 minutes, tout le monde l'a. Et la magie des studios, on a retrouvé un trésor numérique en 2017. C'est la firme Antenne on the North qui ressort ce morceau en version extend avec, c'est complètement inédit, ça date de 2019, donc cette ressortie de cet album oublié dans les studios et remasterisé, ressorti en 45 tours. Voici ce Brazilian Rhyme d'Earth, on Fire version maxi, c'est extraordinaire. Juste après, Kenny Burke, Hang Tight en 82 et Lamont Dozier avec Shout About It en 1981.

Et du trio Dozier, Hollande Dozier, avec Odyssée, notamment Going Back to My Roots. C'était Shout About It en 1981 sur IDFM Radio dans le Master Funk, juste avant Kenny Burke avec Hang Tight en 82, et ce trésor magnétique retrouvé dans les studios qui date de 77 à l'origine, d'Earth, Wind & Fire, extrait de l'album All in All Brazilian Rhyme, ressorti en 2019 par Anten of the North en 45 tours, réédité trois fois parce qu'il y a eu épuisement du stock, hein, comme on dit. C'est vrai que vous êtes jeté sur ce magnifique morceau de Brazilian Rhyme, Earth, Wind & Fire. Bientôt 23h, bientôt 1h du matin si vous nous écoutez sur la rediff du samedi soir, dans la nuit de samedi à dimanche, minuit 2h. Et sinon c'est du direct le mardi 22h minuit sur IDFM Radio 98 sur la bande FM. On est également présent sur le DAB+, sur toute l'île de France évidemment. Et puis internet est là, IDFM98.fr, un site qui vous permet de nous écouter avec les podcasts quand vous le souhaitez. Et puis nous demander des coordonnées de disques, on sait jamais. Peut-être que c'est dur à trouver quand même un stylo et puis un petit carnet, hein, à 23h pour noter les références. Donc on vous renvoie la playlist avec grand plaisir et on redémarre cette deuxième partie d'émission avec Mel Bamour notamment. On écoutera également Chalamar, le remix de A Night to Remember, Sherry Brown qui était choriste de Patrice Rushen, et puis Finis Anderson, excellent morceau, Skip to My

label canadien avec A Night to Remember à l'instant version remix. Juste avant, c'est chez Sherry Brown avec That's the Way to Be en 82 et puis Mel Blamour Your Sweet Lovin' en 81 et 83 pour redémarrer cette deuxième heure. Fanny Sanderson avec Skip to My Lou. Ah, les années 80, je vous avais dit, hein, c'est un shaker, on mélange tout et on écoute tout, presque, en tout cas tous les mardis soirs 22h minuit avec Second Image tout de suite. Is It Me en 82, on restera dans cette belle année avec Copper juste après. Take It to the Top et puis, ah, les Colonnes de Gang, un groupe que vous connaissez forcément, le Steppin' Out version maxi en 1981 dans le

classique de chez classique, Cool Homme de Gang avec le Step In Out version maxi en 81. Juste avant c'était Copper avec Take It To The Top en 82, et de la même année le groupe Second Image avec Is It Me dans ce Master Funk. On va rester avec des groupes de référence, voici le Change On Top maxi, c'est la version maxi forcément de 1981. Juste après on écoutera George Benson et puis Stroke avec Tell Me en 85 dans ce Master Funk. Belle soirée, merci d'être avec nous et merci de nous avoir choisi en ce 7 juillet. Rediffusion de l'émission dans la nuit de samedi à dimanche de minuit à 2h également. Bon week-end si c'est votre cas.

We Can Make It Better, et je me souviens encore vous avoir dit bah oui c'est une nouveauté, mais non, mais c'était en 2019. Le temps passe tellement vite. George Benson juste avant avec 20 on 20 sur le label Warner en 84. Stroke également au programme de Zernier Carder avec Tell Me en 85. Agentic Orange avec Love Hate, et puis Change on Top version maxi en 1981. C'est déjà la fin de l'émission les amis, c'est également la fin de la saison. Voilà, on se retrouve l'année prochaine en septembre pour une nouvelle aventure et une nouvelle saison 2026-2027 du Master Funk. J'ai été ravi de vous accompagner tout au long de toutes ces années. J'essayais de compter, je me rappelle même plus, je crois que ça fait plus de 10 ans que l'émission existe. Merci de votre fidélité tous les mardis soirs. Je sais que vous êtes au rendez-vous sur internet, idfm98.fr avec le player, sur la fréquence FM également dans tout le Val d'Oise, et puis l'Île-de-France maintenant avec le DAB+, depuis 3-4 ans que la RNT a été mise en place en Île-de-France. En tout cas, je voulais remercier Jacqueline, la présidente de la radio. Je voulais remercier également Francky, le technicien, Christophe évidemment, avec qui j'échange de temps à autre pour quelques rediffusions. Et puis vous tous et toutes qui êtes fidèles à l'émission, merci à vous. On se retrouve la semaine prochaine, je vous souhaite un bel été, profitez bien des vacances, reposez-vous. Et on va se quitter avec Martin Circus, Pourquoi tu me lâches pas. C'est le hasard qui fait que c'est ce titre qui termine la saison. On se retrouve donc la semaine prochaine pour une autre rediffusion du Master Funk en ce 14 juillet, et puis après ce seront les rediffusions de l'été, donc des rediffs tout l'été, et on se retrouve en septembre avec grand plaisir. Merci encore de votre fidélité, je vous souhaite un bel été et à la rentrée, salut à tous.